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1: Bonjour, un tiers des lycées d'Île-de-France fermés ce lundi, l'annonce de Valérie Pécresse, la présidente de la région. Il y a une logique d'émeute urbaine, estime l'ancienne candidate à la présidentielle. Au total, 400 à 500 lycées devraient rester porte-close partout en France, d'après le ministre de l'Éducation nationale. Selon Édouard Geffray, 78 personnels de l'Éducation nationale ont été blessés depuis le début des événements et 24 établissements incendiés ou saccagés. À Marseille, l'adolescent qui avait brûlé une passante avec un spray enflammé a été placé en détention provisoire, annonce du parquet. L'élève de seconde était inconnu de la justice. À Belfort, autre enquête, un policier a été ici passé à tabac après qu'il ait tenté de noyer un adolescent qui manifestait. L'élève a porté plainte pour tentative de meurtre. Selon le parquet, le fleuve était quasi à sec. Deux mineurs ont été interpellés au total. Celui qui a porté plainte doit être placé en détention provisoire. Une information judiciaire pour violence aggravée a été ouverte. À l'international, la réaction étonne. L'Iran dénonce une violence policière disproportionnée suite au blocage des lycées en France. Dans l'actualité à l'étranger, toujours cette nouvelle attaque en Ukraine. Elle a eu lieu pendant la visite du chancelier allemand. Un pont a été bombardé ce dimanche à Kiev. Friedrich Merz est dans la capitale ukrainienne pour annoncer une nouvelle aide d'1 milliard d'euros. Sophie Adnot va rester quelques jours de plus dans l'espace. Son retour sur Terre a été reporté en raison des conditions météorologiques défavorables. À bord de la station spatiale internationale, depuis quasiment 8 mois, l'astronaute française devrait encore passer jusqu'à jeudi. On termine par les sports en cyclisme. Remco Evenepoel, champion d'Europe à 1 mm. Photo finish pour le coureur belge qui s'est imposé au sprint en Slovénie ce dimanche. C'est le dernier titre majeur qui manquait au coureur. À noter la belle 9e place pour le tricolore Léo Bisio. Et puis, en Formule 1, ici Max Verstappen, victorieux du Grand Prix de Bahreïn. Le pilote néerlandais s'est imposé devant Kimi Antonelli et Lewis Hamilton. Le français Isaac Hadjar termine à la 5e place. Bon début de semaine à tous.
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1: Bonjour, un tiers des lycées d'Île-de-France fermés ce lundi, l'annonce de Valérie Pécresse, la présidente de la région. Il y a une logique d'émeute urbaine, estime l'ancienne candidate à la présidentielle. Au total, 400 à 500 lycées devraient rester porte-close partout en France, d'après le ministre de l'Éducation nationale. Selon Édouard Geffray, 78 personnels de l'Éducation nationale ont été blessés depuis le début des événements et 24 établissements incendiés ou saccagés. À Marseille, l'adolescent qui avait brûlé une passante avec un spray enflammé a été placé en détention provisoire, annonce du parquet. L'élève de seconde était inconnu de la justice. À Belfort, en Haute-Enquête, un policier a été ici passé à tabac après qu'il ait tenté de noyer un adolescent qui manifestait. L'élève a porté plainte pour tentative de meurtre. Selon le parquet, le fleuve était quasi à sec. Deux mineurs ont été interpellés au total. Celui qui a porté plainte doit être placé en détention provisoire. Une information judiciaire pour violence aggravée a été ouverte. À l'international, la réaction étonne. L'Iran dénonce une violence policière disproportionnée suite au blocage des lycées en France. Dans l'actualité à l'étranger, toujours cette nouvelle attaque en Ukraine. Elle a eu lieu pendant la visite du chancelier allemand. Un pont a été bombardé ce dimanche à Kiev. Friedrich Merz est dans la capitale ukrainienne pour annoncer une nouvelle aide d'1 milliard d'euros. Sophie Adnot va rester quelques jours de plus dans l'espace. Son retour sur Terre a été reporté en raison des conditions météorologiques défavorables. À bord de la station spatiale internationale, depuis quasiment 8 mois, l'astronaute française devrait encore patienter jusqu'à jeudi. On termine par les sports en cyclisme. Remco Evenepoel, champion d'Europe à 1 mm. Photo finish pour le coureur belge qui s'est imposé au sprint en Slovénie ce dimanche. C'est le dernier titre majeur qui manquait au coureur. À noter la belle 9e place pour le tricolore Léo Bisio. Et puis, en Formule 1 ici, Max Verstappen, victorieux du Grand Prix de Bahreïn. Le pilote néerlandais s'est imposé devant Kimi Antonelli et Lewis Hamilton. Le français Isaac Hadjar termine à la 5e place. Bon début de semaine à tous. 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
1: Bon lundi, bon réveil, il est 6h.
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1: C'est parti pour le premier réveil de cette nouvelle semaine sur Jordan FM. Soyez les bienvenus, voici tout de suite le point sur les informations. Toute l'info de ce lundi, c'est avec Sophie Fritsch. Bonjour Sophie.
2: Bonjour Sylvain, bonjour à tous. La sécheresse reste préoccupante en Corrèze. La Vézère est passée en alerte renforcée après un mois de septembre marqué par moins de 7 mm de pluie en moyenne. Sur la rivière et sa nappe d'accompagnement, les prélèvements doivent désormais être réduits de 50% hors eau potable. Les sols et les cours d'eau restent extrêmement secs, tandis que les ressources souterraines sont à des niveaux très bas. Depuis le 1er octobre, EDF réduit aussi son soutien au débit de la Vézère de 2 à 1,5 mètre cube par seconde. L'ensemble des mesures de restriction à respecter, dont chacune des zones sont détaillées sur le site national vigio.gouv.fr en renseignant sa commune. Créé pour faire découvrir le fonctionnement et les métiers de la justice et célébrer la Constitution, la 9e édition de la Nuit du droit se déroule ce lundi 5 octobre. En Corrèze, le tribunal judiciaire de Brive accueille le public, boulevard du Maréchal Lyautey, en partenariat avec les avocats, la gendarmerie et la faculté de droit. De 17h à 22h, une murder party intitulée « Crime au palais, enquêté et jugé » permettra aux participants de mener l'enquête et de rendre un verdict. L'accès est gratuit sur inscription préalable. Le programme et le détail se retrouvent sur le site lanuitdudroit.fr. Patrick Sébastien a annoncé l'ouverture de son plus petit cabaret du monde à la chapelle au Brau près de Brive. Chez Patoche accueillera sa première soirée le 19 novembre prochain après plusieurs mois de travaux. Le lieu sera ensuite ouvert chaque week-end du vendredi au dimanche après-midi avec un dîner spectacle autour de la revue Transformia écrite et mise en scène par Patrick Sébastien. La salle pourra accueillir entre 160 et 180 personnes. Et puis on termine avec les résultats de nos équipes sportives ce week-end. En rugby, en fédéral 1, Tulle a perdu 36-21 sur la pelouse du Toec. En fédéral 3, Argentat a gagné 26-34 à Saint-Astier-Neuvic et Julia Kobjal a emporté 30-19 face à Saint-Flour. En foot en régional 1, Brive s'est incliné 0-2 face à Thouars. En régional 2, Tulle a perdu 1-2 face à Aix-sur-Vienne et Saint-Pantaléon est défait 3-0 à Gouzon. Enfin, en hand en national 3, Objat est défait 42-29 à Lormont. On poursuit ce Jordan Info avec l'actualité en France et dans le monde. Bonjour Emmanuel Lafond.
3: Bonjour. Un tiers des lycées d'Île-de-France fermés ce lundi. L'annonce de Valérie Pécresse, la présidente de la région. Il y a une logique d'émeute urbaine, estime l'ancienne candidate à la présidentielle. Au total, 400 à 500 lycées devraient rester porte-close partout en France, d'après le ministre de l'Éducation nationale. Selon Édouard Geffray, 78 personnels de l'Éducation nationale ont été blessés depuis le début des événements et 24 établissements incendiés ou saccagé. À Marseille, l'adolescent qui avait brûlé une passante avec un spray enflammé a été placé en détention provisoire, annonce du parquet. L'élève de seconde était inconnu de la justice. À Belfort, autre enquête, un policier a été ici passé à tabac après qu'il ait tenté de noyer un adolescent qui manifestait. L'élève a porté plainte pour tentative de meurtre. Selon le parquet, le fleuve était quasi à sec. Deux mineurs ont été interpellés au total. Celui qui a porté plainte doit être placé en détention provisoire. Une information judiciaire pour violence aggravée a été ouverte. À l'international, la réaction étonne. L'Iran dénonce une violence policière disproportionnée suite au blocage des lycées en France. Dans l'actualité à l'étranger, toujours cette nouvelle attaque en Ukraine. Elle a eu lieu pendant la visite du chancelier allemand. Un pont a été bombardé ce dimanche à Kiev. Friedrich Merz est dans la capitale ukrainienne pour annoncer une nouvelle aide d'1 milliard d'euros. Sophie Adnau va rester quelques jours de plus dans l'espace. Son retour sur Terre a été reporté en raison des conditions météorologiques défavorables. À bord de la Station spatiale internationale. Depuis quasiment 8 mois, l'astronaute française devrait encore patienter jusqu'à jeudi. On termine par les sports en cyclisme. Remco Evenepoel, champion d'Europe à 1 mm. Photo finish pour le coureur belge qui s'est imposé au sprint en Slovénie ce dimanche. C'est le dernier titre majeur qui manquait au coureur. À noter la belle 9e place pour le tricolore Léo Bisio. Et puis, en Formule 1 ici, Max Verstappen victorieux du Grand Prix de Bahreïn. Le pilote néerlandais s'est imposé devant Kimi Antonelli et Lewis Hamilton. Le français Isaac Hadjar termine à la 5e place. Bon début de semaine à tous.
2: Merci beaucoup Emmanuel. Côté ciel pour aujourd'hui, les rayons de soleil s'installent partout sur nos départements. L'ambiance est calme et belle. Quelques passages nuageux peu importants sont en place cet après-midi. Comptez de 14 à 20 degrés sur nos thermomètres ce matin et de 21 à 27 pour nos maximales cet après-midi. Du côté du Quintet, direction l'hippodrome d'Anguin pour aujourd'hui avec 14 chevaux au départ de la course vers 13h55. Pour Jordan FM, le 9 constitue la base avec les 12, 11, 8 et 5 pour compléter la sélection. Les 13 et 3 sont retenus comme chevaux complémentaires tandis que le 2 est à surveiller.
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0: très bon réveil avec Adèle Castillon sur Jordan FM.
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0: Nouvelle semaine qui démarre, ce matin encore, ça se passe avec Jordan FM et les matinales. Soyez les bienvenus, bonjour Charlotte.
2: Bonjour Sylvain, bonjour à tous.
3: Question du lundi, ça va le week-end, c'est bien passé?
2: Ça va, c'est bien passé, ouais. Un week-end, oh là là, fatigant, j'ai rien fait, j'étais chez papa et maman,
0: je me suis fait un coucou de nez,
2: rien, juste d'accord. Du repos.
0: Une princesse quoi.
2: C'est ça, c'est moi.
0: Je mets pas le couvert, je débarrasse pas, je prépare rien à manger. Et en plus, maman dit, non, va te reposer, t'en fais suffisamment toute la semaine.
2: On est un peu dans l'excès, on va dire que c'est ça, même si on est dans l'excès, c'est pas tout à fait ça, mais bon.
0: Très bien, donc un week-end de repos total.
2: Et ça fait du bien.
0: Oh bah oui, j'imagine. Parfait, oui. Une nouvelle semaine que vous démarrez dans le Cantal, la Corrèze et le Lot avec Jordan FM. Nous, on est là justement chaque matin dès 6h. On parlera tout à l'heure de cauchemars en cuisine, on parlera de Gîtes de France. On vous offrira des cadeaux également ce matin. Et puis on parlera de forum de l'emploi public à Aurillac. Tout ça c'est au programme des prochaines minutes. Ce matin on parlera aussi voiture. Je suis tombé sur une info. On évoquera ça un petit peu plus tard,
2: okay.
0: Et puis de la musique, les Jackson 5 se préparent. Et Marguerite, ce sera aussi à écouter sur Jordan FM avec La Maison. Très bon réveil.
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1: Les rayons de soleil sont au programme ce lundi sur notre département. L'ambiance est calme et belle. Quelques passages nuageux peu importants et passagers sont tout de même annoncés. Du côté de notre mercure, comptez de 14 à 20 degrés au meilleur de la matinée. Cet après-midi, nos maximales afficheront de 21 à 27 degrés. 21 à Aigleton, 24 pour Saint-Angèle, 27 pour Malemort. Pour demain mardi, les éclaircies dominent encore, mais quelques averses sont de retour ponctuelles et peu intenses. Les ondées restent au programme pour mercredi et jeudi selon Météo France, qui annonce ensuite le retour d'un ciel calme et lumineux à partir de vendredi.
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0: voici les Jackson 5 dans les matinales Jordan FM.
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0: Nouvelle semaine qui démarre et nous parlons ce matin du festival Hiberna Rock qui reviendra du 2 février au 13 mars 2027 avec pour cette nouvelle édition plusieurs têtes d'affiche qui ont déjà été annoncées. Il y aura Gauvin Serre par exemple qui ouvrira le festival le 2 février 20h30. Ce sera au Théâtre Municipal d'Aurillac. Gauvin Serre qui présentera son quatrième album intitulé Boulevard de l'Enfance.
2: Direction ensuite Champs-sur-Tarentaine-Marchal le 20 février avec Pony Pony Run Run et puis Dynamite Shakers va se produire le 6 mars à Casa News. Des navettes gratuites depuis Aurillac seront proposées pour les concerts.
0: Et la programmation complète, elle sera dévoilée le 15 décembre prochain, date à laquelle ouvrira également la billetterie en ligne. Ça se passera sur le site hibernaroc.fr. Rendez-vous donc du 2 février au 13 mars 2027. Bon réveil. Quelles sont les infos du jour? Les infos de ce 5 octobre, on en parle d'ici quelques minutes. On va aussi retrouver l'horoscope. Ce sera juste après Taylor Swift sur Jordan FM.

0: c'est comme ça qu'on démarre la journée sur Jordan FM. Avant de repartir en musique, votre avenir se dévoile ce matin. Place à l'horoscope sur Jordan FM.
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2: Bonjour à tous, on commence votre horoscope de ce lundi 5 octobre par les béliers. Un dossier professionnel se débloque enfin, vous n'aurez même pas besoin d'insister. Taureau, en amour, la tendresse revient sans crier gare. Un geste tout simple suffira à réchauffer l'atmosphère. Gémeaux, une invitation vous tombe dessus au dernier moment. Dites oui, l'ambiance sera excellente. Cancer, la maison réclame votre attention. Un petit réaménagement vous procurera une vraie satisfaction. Lion, la chance vous sourit là où vous ne l'attendiez pas. Restez attentif aux signes. Vierge, vérifiez deux fois avant de valider quoi que ce soit. Un détail a échappé à tout le monde. Balance, côté cœur, le climat est doux. Célibataire, une personne de votre entourage vous regarde autrement. Les scorpions, une rentrée d'argent ou un remboursement vient soulager votre budget, ne le dépensez pas aussitôt. Sagittaire, votre forme est bonne, mais vous tirez sur la corde, un vrai temps de récupération serait bienvenu. Capricorne, on vous confie une responsabilité qui compte, acceptez, vous avez les épaules. Verseau, une opportunité inespérée frappe à votre porte, elle a l'air trop belle et pourtant elle est vraie. Et enfin les poissons, les sentiments passent par les mots, écrivez ce que vous n'osez pas dire de vive voix. Je vous souhaite à tous une très belle journée.
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0: On va lancer la roue des quiz dans un instant pour ce lundi matin. On va surtout refaire tout de suite un point sur les informations du jour. Toute l'info avec Sophie Fritsch. Bonjour Sophie.
2: Bonjour Sylvain, bonjour à tous. François Hollande place à la jeunesse au cœur des priorités pour la présidentielle de 2027. L'ancien président et député de la Corrèze s'est exprimé samedi à Meymac lors de la fête de la Rose du Parti Socialiste. Il estime que les jeunes attendent des réponses, notamment sur l'éducation et leur avenir. François Hollande appelle également à une vision pour la France dans un contexte qu'il juge marqué par des crises économiques, sociales et démocratiques. Toujours pas candidat officiellement, il affirme toutefois se préparer à l'élection présidentielle. Il appelle enfin les forces politiques à la responsabilité et à écarter les extrêmes. Créé pour faire découvrir le fonctionnement et les métiers de la justice et célébrer la Constitution, la 9e édition de la Nuit du Droit se déroule ce lundi 5 octobre. En Corrèze, le tribunal judiciaire de Brive accueille le public, boulevard du Maréchal Lyautey, en partenariat avec les avocats, la gendarmerie et la faculté de droit. De 17h à 22h, une murder party intitulée « Crime au palais, enquêté et jugé » permettra aux participants de mener l'enquête et de rendre un verdict. L'accès est gratuit sur inscription préalable. Le programme et le détail se retrouvent sur le site lanuitdudroit.fr. Patrick Sébastien a annoncé l'ouverture de son plus petit cabaret du monde à la Chapelle Aubreau près de Brive. Chez Patoche accueillera sa première soirée le 19 novembre prochain après plusieurs mois de travaux. Le lieu sera ensuite ouvert chaque week-end du vendredi au dimanche après-midi avec un dîner-spectacle autour de la revue Transformia, écrite et mise en scène par Patrick Sébastien. La salle pourra accueillir entre 160 et 180 personnes. Et puis on termine avec les résultats de nos équipes sportives ce week-end. En rugby, en fédéral 1, Tulle a perdu 36-21 sur la pelouse du TOEC. En fédéral 3, Argenta a gagné 26-34 à Saint-Astier-Neuvic. Et Julia Kobjal a emporté 30-19 face à Saint-Flour. En foot, en régional 1, Brive s'est incliné 0-2 face à Thouars. En régional 2, Tulle a perdu 1-2 face à Aix-sur-Vienne. Et Saint-Pantaléon est défait 3-0 à Gouzon. Enfin, en hand, en national 3, Obja est défait 42-29 à Lormont. On poursuit ce Jordan Info avec l'actualité en France et dans le monde. Bonjour Emmanuel Lafont.
3: Bonjour. Un tiers des lycées d'Île-de-France fermés ce lundi. L'annonce de Valérie Pécresse, la présidente de la région. Il y a une logique d'émeute urbaine, estime l'ancienne candidate à la présidentielle. Au total, 400 à 500 lycées devraient rester porte-close partout en France, d'après le ministre de l'Éducation nationale. Selon Édouard Geffray, 78 personnels de l'Éducation nationale ont été blessés depuis le début des événements et 24 établissements incendiés saccagé. À Marseille, l'adolescent qui avait brûlé une passante avec un spray enflammé a été placé en détention provisoire, annonce du parquet. L'élève de seconde était inconnu de la justice. À Belfort, en autre enquête, un policier a été ici passé à tabac après qu'il ait tenté de noyer un adolescent qui manifestait. L'élève a porté plainte pour tentative de meurtre. Selon le parquet, le fleuve était quasi à sec. Deux mineurs ont été interpellés au total. Celui qui a porté plainte doit être placé en détention provisoire. Une information judiciaire pour violence aggravée a été ouverte. À l'international, la réaction étonne. L'Iran dénonce une violence policière disproportionnée suite au blocage des lycées en France. Dans l'actualité à l'étranger, toujours cette nouvelle attaque en Ukraine. Elle a eu lieu pendant la visite du chancelier allemand. Un pont a été bombardé ce dimanche à Kiev. Friedrich Merz est dans la capitale ukrainienne pour annoncer une nouvelle aide d'1 milliard d'euros. Sophie Adnaud va rester quelques jours de plus dans l'espace. Son retour sur Terre a été reporté en raison des conditions météorologiques défavorables. À bord de la Station spatiale internationale. Depuis quasiment 8 mois, l'astronaute française devrait encore patienter jusqu'à jeudi. On termine par les sports en cyclisme. Remco Evenepoel, champion d'Europe à 1 mm. Photo finish pour le coureur belge qui s'est imposé au sprint en Slovénie ce dimanche. C'est le dernier titre majeur qui manquait au coureur. À noter la belle 9e place pour le tricolore Léo Bisio. Et puis, en Formule 1 ici, Max Verstappen victorieux du Grand Prix de Bahreïn. Le pilote néerlandais s'est imposé devant Kimi Antonelli et Lewis Hamilton. Le français Isaac Hadjar termine à la 5e place. Bon début de semaine à tous.
2: Merci beaucoup Emmanuel. Côté ciel pour aujourd'hui, les rayons de soleil s'installent partout sur nos départements. L'ambiance est calme et belle. Quelques passages nuageux peu importants sont en place cet après-midi. Comptez de 14 à 20 degrés sur nos thermomètres ce matin et de 21 à 27 pour nos maximales cet après-midi. Du côté du Quintet, direction l'hippodrome d'Anguin pour aujourd'hui avec 14 chevaux au départ de la course vers 13h55. Pour Jordan FM, le 9 constitue la base avec les 12, 11, 8 et 5 pour compléter la sélection. Les 13 et 3 sont retenus comme chevaux complémentaires tandis que le 2 est à surveiller.
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0: Cat Sai sur Jordan FM.
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2: Une nouvelle semaine qui commence avec les matinales sur Jordan FM chaque jour à partir de 6h. Et on retrouve bien sûr tout de suite notre roue des quiz.
3: C'est Star Academy pour aujourd'hui.
2: Star Academy.
3: Voilà.
2: Ok, très bien.
3: Donc un quiz.
2: 5 questions, oui, sur le programme.
3: Sur Love Story, quoi.
2: Cinq questions sur le programme qui revient dans quelques jours en plus à la télévision, hein, puisque c'est le 10 octobre le retour de la Starac.
3: Tout à fait. La Star Academy, la première émission, eh bien, a été diffusée quand à la télé? C'était en 2001 ou 2002?
2: Eh bien, je dirais 2001.
3: 2001, c'est une bonne réponse.
2: Un point.
3: Ouais. Alors, combien de temps dure en moyenne la Starac à la télé? C'est plutôt 3-4 mois ou alors c'est plutôt 4-5 mois?
2: Oh, 3-4 mois, c'est pas mal déjà.
3: C'est déjà pas mal et c'est tout à fait ça. Complètement. Alors,
2: deux
3: combien
2: points.
3: Il y a de saisons pour cette Star Academy? Est-ce qu'il y en a 12 ou 13?
2: Eh ben, je dirais 12.
3: 13. Eh oui, désolé. Combien d'émissions en tout pour l'instant est-ce qu'il y a eu? Alors, je vais te parler de prime time, d'accord? Parce que tu sais qu'il y a des quotidiennes et des prime time.
2: Oui, bien sûr.
3: Prime time, donc on va pas te... Voilà. Est-ce qu'il y a eu 192 prime time, 202 prime time?
2: Je dirais 192.
3: 202.
2: Oh non, c'est pas vrai.
3: Ouais, je suis vraiment désolée.
2: Donc ça fait deux bonnes et deux mauvaises réponses. Il ne reste plus qu'une seule question. Ça va donc se jouer maintenant.
3: Quentin Mosimane.
2: Oui.
3: Qui va prendre eh bien, un rôle un peu particulier pour cette saison.
2: Oui,
3: hein.
2: Oui.
3: Le directeur de la Starac a gagné la Star Academy.
2: Bien sûr.
3: C'était lors de quelle saison? C'était la saison 5 ou 7?
2: C'est la saison 7.
3: C'est une bonne réponse.
2: Allez.
3: Bravo.
2: Merci. Dans un instant sur Jordan FM, la météo et puis on écoutera Vernis Rouge et Zaoui avec Comme des loups.
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1: Les rayons de soleil sont au programme ce lundi sur notre département. L'ambiance est calme et belle. Quelques passages nuageux peu importants et passagers sont tout de même annoncés. Du côté de notre mercure, comptez de 14 à 20 degrés au meilleur de la matinée. Cet après-midi, nos maximales afficheront de 21 à 27 degrés. 21 à Trégnac, 24 pour Neuvic et 27 pour Beaulieu. Pour demain mardi, les éclaircies dominent encore, mais quelques averses sont de retour ponctuelles et peu intenses. Les ondées restent au programme pour mercredi et jeudi selon Météo France, qui annonce ensuite le retour d'un ciel calme et lumineux à partir de vendredi.
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0: réveil avec Miley Cyrus.
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0: Ce matin encore dans les matinales Jordan FM, de la musique, de l'info toutes les 30 minutes et des infos pratiques avec le premier forum de l'emploi public qui va se dérouler ce jeudi. Ce sera de 10h à 16h. Rendez-vous à l'espace Elitas à Aurillac.
2: Et oui, alors vous allez pouvoir y assister. Donc les trois fonctions publiques d'État, hospitalière et territoriale s'associent pour présenter leur métier, leurs possibilités de recrutement au programme des offres d'emploi, un job dating, des ateliers, des témoignages et des temps de découverte des métiers. Cette journée s'adresse aux personnes à la recherche d'emploi, mais aussi à celles qui souhaitent découvrir de nouvelles professions ou s'informer sur les opportunités offertes par la fonction publique.
0: Venez découvrir les métiers de la fonction publique, ce sera donc ce jeudi de 10h à 16h à l'espace Elitas à Aurillac. Vous avez bien sûr toutes les infos qui sont à retrouver sur internet pour ce forum de l'emploi public. On vous réveille, on vous accompagne dans le Cantal, la Corrèze et le Lot, avec dans un instant notre sélection télé de ce lundi soir. Le retour de l'info, ce sera bien sûr à 7h et ce sera avec Sophie Fritsch. Et pour l'instant, voici Dua Lipa, Break My Heart.

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3: Bonjour, quoi de beau à la télé pour cette soirée du 5 octobre sur TF1 du foot France-Belgique, la Ligue des Nations. Quatrième et dernière rencontre de l'équipe de France pour ce premier rassemblement de l'ère Zinedine Zidane. Après les avoir affrontés la semaine dernière, les Bleus sont une nouvelle fois opposés aux Belges. Sur France 4, Belgomania, toute la Belgique qu'on aime, documentaire. La présence artistique belge imprègne durablement le paysage culturel français. De la musique au cinéma, une nouvelle génération d'artistes s'impose naturellement. Sur France 5, droit ou pas droit, divertissement présenté par Anne-Elisabeth Lemoine. Sur M6, l'amour est dans le pré, présenté par Karine Lemarchand. Sur France 2, les aventurières, série. Sur France 3, mes héros, film avec Josiane Balasco et Gérard Jugnot. Maxime apprend que sa mère Olga vient d'être emprisonnée pour s'être opposée à un policier. Il accepte de la ramener chez elle à condition qu'elle se réconcilie avec son mari. Et puis sur W9, la proposition, film avec Sandra Bullock. Très belle soirée télé à tous.
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1: Et c'est lundi aujourd'hui. Bon courage pour cette nouvelle semaine qui démarre dans un instant. Notre quoi donc ? Et tout de suite le point sur les informations. Toute l'info avec Sophie Fritsch. Bonjour Sophie.
2: Bonjour Sylvain, bonjour à tous. La sécheresse reste préoccupante en Corrèze. La Vézère est passée en alerte renforcée après un mois de septembre marqué par moins de 7 mm de pluie en moyenne. Sur la rivière et sa nappe d'accompagnement, les prélèvements doivent désormais être réduits de 50% hors eau potable. Les sols et les cours d'eau restent extrêmement secs, tandis que les ressources souterraines sont à des niveaux très bas. Depuis le 1er octobre, EDF réduit aussi son soutien au débit de la Vézère de 2 à 1,5 mètre cube par seconde. L'ensemble des mesures de restriction à respecter dont chacune des zones sont détaillées sur le site national vigeo.gouv.fr en renseignant sa commune. Créé pour faire découvrir le fonctionnement et les métiers de la justice et célébrer la Constitution, la 9e édition de la Nuit du droit se déroule ce lundi 5 octobre. En Corrèze, le tribunal judiciaire de Brive accueille le public, boulevard du Maréchal Lyautey, en partenariat avec les avocats, la gendarmerie et la faculté de droit. De 17h à 22h, une murder party intitulée « Crime au palais, enquêté et jugé » permettra aux participants de mener l'enquête et de rendre un verdict. L'accès est gratuit sur inscription préalable. Le programme et le détail se retrouvent sur le site lanuitdudroit.fr. Patrick Sébastien a annoncé l'ouverture de son plus petit cabaret du monde à la chapelle au Brocpré de Brive. Chez Patoche accueillera sa première soirée le 19 novembre prochain après plusieurs mois de travaux. Le lieu sera ensuite ouvert chaque week-end du vendredi au dimanche après-midi avec un dîner-spectacle autour de la revue Transformia écrite et mise en scène par Patrick Sébastien. La salle pourra accueillir entre 160 et 180 personnes. Et puis on termine avec les résultats de nos équipes sportives ce week-end. En rugby, en fédéral 1, Tulle a perdu 36-21 sur la pelouse du Toec. En fédéral 3, Argentat a gagné 26-34 à Saint-Astier-Neuvic et Julia Kobjal a emporté 30-19 face à Saint-Flour. En foot en régional 1, Brive s'est incliné 0-2 face à Thouars. En régional 2, Tulle a perdu 1-2 face à Aix-sur-Vienne et Saint-Pantaléon est défait 3-0 à Gouzon. Enfin, en hand en national 3, Objat est défait 42-29 à Lormont. On poursuit ce Urban Info avec l'actualité en France et dans le monde. Bonjour Emmanuel Lafond.
3: Bonjour à tous. Il y aura un deuxième tour au Brésil. Flavio Bolsonaro, le fils de l'ancien président d'extrême droite, est arrivé en tête du premier tour hier, plus de 47% des suffrages, contre près de 45% pour le président sortant Lula. Les électeurs brésiliens ont désormais rendez-vous le 25 octobre. Faut-il s'attendre à de nouvelles tensions dans les prochains jours ? Les cours seront totalement ou partiellement suspendus dans 400 à 500 lycées aujourd'hui, même si Sébastien Lecornu a demandé hier qu'ils reprennent partout les conditions de sécurité le permettent. Nouvelle semaine de mobilisation pour le mouvement des lycéens qui dénonce le manque de moyens. Une grande action nationale est déjà prévue demain et les autorités s'attendent à une très forte participation. Le chef du gouvernement qui a donc adressé hier une lettre à certains de ses ministres pour tenter de répondre à cette colère. Une feuille de route avec 5 chantiers. Il demande notamment dès cette semaine la mise en place d'un traitement prioritaire du remplacement des absences longues et des postes non pourvus. Sébastien Lecornu convoque aussi demain une réunion avec les présidents de région. Dans le même temps, deux mineurs poursuivis pour violences aggravées après le tabassage d'un policier à Belfort en marge de ses mobilisations. Ces lycéens de 15 et 17 ans ont été mis en examen hier. À Marseille, un lycéen de 15 ans a aussi été mis en examen pour acte de barbarie cette fois. Après une agression au spray enflammé, il est en détention provisoire. Dans l'actualité également, dernier jour pour s'inscrire au premier tour de la primaire de la gauche social-démocrate. Olivier Faure, Raphaël Glucksmann, Jérôme Guedj, Ségolène Royal et Emmanuel Morel se sont retrouvés hier soir pour un tout dernier débat télévisé sur BFM TV. Colère lycéenne, retraite, immigration, guerre en Ukraine, de nombreux sujets ont été évoqués. Et puis en foot, les Bleus aimeraient bien terminer ce premier rassemblement de l'ère Zidane avec une victoire. Après le match nul face à l'Italie, vendredi, l'équipe de France accueille la Belgique ce soir. Les tricolores s'étaient imposés 1-0 la semaine dernière, pour rappel à Bruxelles face aux Diables Rouges. Coup d'envoi de cette rencontre à 20h45. Très belle journée à tous.
2: Merci beaucoup Emmanuel. Côté ciel pour aujourd'hui, les rayons de soleil s'installent partout sur nos départements. L'ambiance est calme et belle. Quelques passages nuageux peu importants sont en place cet après-midi. Comptez de 14 à 20 degrés sur nos thermomètres ce matin et de 21 à 27 pour nos maximales cet après-midi. Du côté du Quintet, direction l'hippodrome d'Anguin pour aujourd'hui avec 14 chevaux au départ de la course vers 13h55. Pour Jordan FM, le 9 constitue la base avec les 12, 11, 8 et 5 pour compléter la sélection. Les 13 et 3 sont retenus comme chevaux complémentaires tandis que le 2 est à surveiller.
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0: Offenbach, Star Sailor sur Jordan FM.
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0: Nous allons maintenant découvrir le quoi donc. Le quoi donc, c'est un rendez-vous très simple. Jour après jour, Charlotte prépare une question. Charlotte pose la question. Et ensuite, c'est à vous de faire
2: Charlotte
0: des propositions.
2: Charlotte fait beaucoup de choses, je trouve.
0: Oui.
2: N'arrête pas, Charlotte.
0: Charlotte, elle va,
2: courage,
0: elle va se calmer de petites secondes. Alors, pour le quoi donc, tu poses la question. Nos auditeurs ont ensuite un petit peu de temps pour venir nous écrire et faire leurs propositions de réponse. Il n'y a rien à gagner, simplement le plaisir de participer. On découvre tout de suite le quoi donc de ce lundi.
2: La ville de Saint-Nazaire a été la dernière quoi donc ?
0: Allez-y pour vos propositions de réponse. Peut-être que vous la connaissez, cette réponse. Vous êtes calé en histoire, vous êtes calé en géographie, vous êtes calé en géopolitique, j'en sais rien. Ça peut-être être utile. Ou alors, vous avez quelque chose qui vous est passé par la tête. On a hâte de vous lire. Redonne-nous le quoi donc.
2: La ville de Saint-Nazaire est la dernière quoi donc.
0: On est reparti pour vos propositions pour cette semaine, chaque matin, pour le quoi donc. Pour nous écrire, vous allez faire un petit tour sur la page Facebook Jordan FM. La suite, ce sera la météo, ce sera aussi Bruce Springsteen avec Glory Days. Bon réveil.
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1: Les rayons de soleil sont au programme ce lundi sur notre département. L'ambiance est calme et belle. Quelques passages nuageux peu importants et passagers sont tout de même annoncés. Du côté de notre mercure, comptez de 14 à 20 degrés au meilleur de la matinée. Cet après-midi, nos maximales afficheront de 21 à 27 degrés. 21 à Égletons, 24 pour Saint-Angèle, 27 pour Malemort. Pour demain mardi, les éclaircies dominent encore, mais quelques averses sont de retour ponctuelles et peu intenses. Les ondées restent au programme pour mercredi et jeudi selon Météo France, qui annonce ensuite le retour d'un ciel calme et lumineux à partir de vendredi.
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0: Bon réveil avec Jérémy Frérot.
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0: Une nouvelle semaine qui démarre avec Jordan FM et les matinales. Et ce matin, on va vous parler de Gîtes de France qui lance la 11e opération nationale Devenir Hôte, destinée aux personnes qui souhaitent créer un gîte ou une chambre d'hôte. Dans le Cantal, une rencontre est organisée ce samedi au gîte d'Elisa à Badaillac sur la commune de Saint-Mamet.
2: Oui, rendez-vous est donc donné de 10h à 12h30 puis de 14h à 16h. Les futurs propriétaires pourront échanger directement avec des professionnels du réseau mais aussi avec des propriétaires déjà engagés dans cette activité. L'objectif est de répondre aux questions sur les démarches, la conception du projet et la commercialisation de l'hébergement. En 2025, Gîtes de France Cantal a accompagné 80 porteurs de projets.
0: Ouais, et les contacts sont possibles par mail. L'adresse c'est projet@gite15.fr et toutes les infos sont également à retrouver sur le site gite-de-france.com. Rendez-vous ce samedi. Vous restez avec nous puisque Jordan FM et les matinales, c'est chaque matin une sélection de sorties, d'infos pratiques, une sélection de rendez-vous aussi, c'est pour ça qu'on aura tout à l'heure l'horoscope avec Camille et la réponse à notre quoi donc. Mais pour l'instant, côté musique, voici surtout Gracie Abrams sur Jordan FM. Bon réveil.

0: réveil. Bon début de journée avec Jordan FM. Voici les prédictions des astres. C'est tout de suite avec votre horoscope signé par signe.
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2: Bonjour à tous, on commence votre horoscope de ce lundi 5 octobre par les béliers. Un dossier professionnel se débloque enfin, vous n'aurez même pas besoin d'insister. Taureau, en amour, la tendresse revient sans crier gare. Un geste tout simple suffira à réchauffer l'atmosphère. Gémeaux, une invitation vous tombe dessus au dernier moment. Dites oui, l'ambiance sera excellente. Cancer, la maison réclame votre attention. Un petit réaménagement vous procurera une vraie satisfaction. Lion, la chance vous sourit là où vous ne l'attendiez pas. Restez attentif aux signes. Vierge, vérifiez deux fois avant de valider quoi que ce soit. Un détail a échappé à tout le monde. Balance, côté cœur, le climat est doux. Célibataire, une personne de votre entourage vous regarde autrement. Les scorpions, une rentrée d'argent ou un remboursement vient soulager votre budget, ne le dépensez pas aussitôt. Sagittaire, votre forme est bonne, mais vous tirez sur la corde, un vrai temps de récupération serait bienvenu. Capricorne, on vous confie une responsabilité qui compte, acceptez, vous avez les épaules. Verseau, une opportunité inespérée frappe à votre porte, elle a l'air trop belle et pourtant elle est vraie. Et enfin les poissons, les sentiments passent par les mots, écrivez ce que vous n'osez pas dire de vive voix. Je vous souhaite à tous une très belle journée.
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0: Bon lundi à tous, il est 7h30, la réponse à notre quoi donc du jour dans un instant et ce sera juste après les informations. Le point sur les informations de ce lundi avec Sophie Fritsch, bonjour.
2: Bonjour Sylvain, bonjour à tous. François Hollande place la jeunesse au cœur des priorités pour la présidentielle de 2027. L'ancien président et député de la Corrèze s'est exprimé samedi à Meymac lors de la fête de la Rose du Parti Socialiste. Il estime que les jeunes attendent des réponses, notamment sur l'éducation et leur avenir. François Hollande appelle également à une vision pour la France dans un contexte qu'il juge marqué par des crises économiques, sociales et démocratiques. Toujours pas candidat officiellement, il affirme toutefois se préparer à l'élection présidentielle. Il appelle enfin les forces politiques à la responsabilité et à écarter les extrêmes. Créé pour faire découvrir le fonctionnement et les métiers de la justice et célébrer la Constitution, la 9e édition de la Nuit du Droit se déroule ce lundi 5 octobre. En Corrèze, le tribunal judiciaire de Brive accueille le public, boulevard du Maréchal Lyautey, en partenariat avec les avocats, la gendarmerie et la faculté de droit. De 17h à 22h, une murder party intitulée « Crime au palais, enquêté et jugé » permettra aux participants de mener l'enquête et de rendre un verdict. L'accès est gratuit sur inscription préalable. Le programme et le détail se retrouvent sur le site lanuitdudroit.fr. Patrick Sébastien a annoncé l'ouverture de son plus petit cabaret du monde à la chapelle au Brocpré de Brive. Chez Patoche accueillera sa première soirée le 19 novembre prochain après plusieurs mois de travaux. Le lieu sera ensuite ouvert chaque week-end du vendredi au dimanche après-midi avec un dîner-spectacle autour de la revue Transformia écrite et mise en scène par Patrick Sébastien. La salle pourra accueillir entre 160 et 180 personnes. Et puis on termine avec les résultats de nos équipes sportives ce week-end. En rugby, en fédéral 1, Tulle a perdu 36-21 sur la pelouse du Toec. En fédéral 3, Argenta a gagné 26-34 à Saint-Astier-Neuvic et Julia Kobgel a emporté 30-19 face à Saint-Flour. En foot en régional 1, Brive s'est incliné 0-2 face à Thouars. En régional 2, Tulle a perdu 1-2 face à Aix-sur-Vienne et Saint-Pantaléon est défait 3-0 à Gouzon. Enfin, en hand en national 3, Objat est défait 42-29 à Lormont. On poursuit ce genre d'info avec l'actualité en France et dans le monde. Bonjour Emmanuel Lafond.
3: Bonjour à tous. Il y aura un deuxième tour au Brésil. Flavio Bolsonaro, le fils de l'ancien président d'extrême droite, est arrivé en tête du premier tour hier, plus de 47% des suffrages, contre près de 45% pour le président sortant Lula. Les électeurs brésiliens ont désormais rendez-vous le 25 octobre. Faut-il s'attendre à de nouvelles tensions dans les prochains jours? Les cours seront totalement ou partiellement suspendus dans 400 à 500 lycées aujourd'hui, même si Sébastien Lecornu a demandé hier qu'ils reprennent partout les conditions de sécurité le permettent. Nouvelle semaine de mobilisation pour le mouvement des lycéens qui dénonce le manque de moyens. Une grande action nationale est déjà prévue demain et les autorités s'attendent à une très forte participation. Le chef du gouvernement qui a donc adressé hier une lettre à certains de ses ministres pour tenter de répondre à cette colère. Une feuille de route avec 5 chantiers. Il demande notamment dès cette semaine la mise en place d'un traitement prioritaire du remplacement des absences longues et des postes non pourvus. Sébastien Lecornu convoque aussi demain une réunion avec les présidents de région. Dans le même temps, deux mineurs poursuivis pour violences aggravées après le tabassage d'un policier à Belfort en marge de ses mobilisations. Ces lycéens de 15 et 17 ans ont été mis en examen hier. À Marseille, un lycéen de 15 ans a aussi été mis en examen pour acte de barbarie cette fois. Après une agression en spray enflammé, il est en détention provisoire. Dans l'actualité également, dernier jour pour s'inscrire au premier tour de la primaire de la gauche social-démocrate. Olivier Faure, Raphaël Glucksmann, Jérôme Guedj, Ségolène Royal et Emmanuel Morel se sont retrouvés hier soir pour un tout dernier débat télévisé sur BFM TV. Colère lycéenne, retraite, immigration, guerre en Ukraine, de nombreux sujets ont été évoqués. Et puis en foot, les Bleus aimeraient bien terminer ce premier rassemblement de l'ère Zidane avec une victoire. Après le match nul face à l'Italie, vendredi, l'équipe de France accueille la Belgique ce soir. Les tricolores s'étaient imposés 1-0 la semaine dernière, pour rappel à Bruxelles face au Diable Rouge. Coup d'envoi de cette rencontre à 20h45. Très belle journée à tous.
2: Merci beaucoup Emmanuel. Côté ciel pour aujourd'hui, les rayons de soleil s'installent partout sur nos départements. L'ambiance est calme et belle. Quelques passages nuageux peu importants sont en place cet après-midi. Comptez de 14 à 20 degrés sur nos thermomètres ce matin et de 21 à 27 pour nos maximales cet après-midi. Du côté du Quintet, direction l'hippodrome d'Anguin pour aujourd'hui avec 14 chevaux au départ de la course vers 13h55. Pour Jordan FM, le 9 constitue la base avec les 12, 11, 8 et 5 pour compléter la sélection. Les 13 et 3 sont retenus comme chevaux complémentaires tandis que le 2 est à surveiller.
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1: Tout à l'heure, Charlotte a posé une question pour notre quoi donc de ce lundi. Vous avez été quelques-uns à nous écrire, on vous en remercie. On va découvrir vos propositions de réponse juste après. Charlotte, ce petit rappel du quoi donc du jour, redonne-nous la question s'il te plaît.
3: La ville de Saint-Nazaire a été la dernière quoi donc ?
1: Nous avons Thierry qui propose la dernière ville à adopter la fibre en France.
4: Non.
1: Tony propose la dernière ville à bénéficier d'une aide de l'État suite à une catastrophe naturelle.
4: Non.
1: Damien propose la dernière à avoir des femmes dans le conseil municipal.
4: Non plus.
1: Et Elodie nous dit la dernière ville libérée pendant la guerre.
4: Oui, oui, c'est ça.
1: Ah !
3: Lors de la Seconde Guerre mondiale, la ville de Saint-Nazaire a été libérée le 11 mai 1945, soit 3 jours après la capitulation nazie. D'ailleurs, c'est devenu la dernière ville libérée d'Europe, carrément.
1: Et bravo à Elodie de Tulle, qui avait aujourd'hui la bonne réponse sur la page Facebook Jordan FM. Quelle couleur dans le ciel et quelle température ? Vous saurez tout après Kids. On écoutera Stand on the World dans un instant sur Jordan FM.
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1: Les rayons de soleil sont au programme ce lundi sur notre département. L'ambiance est calme et belle. Quelques passages nuageux peu importants et passagers sont tout de même annoncés. Du côté de notre mercure, comptez de 14 à 20 degrés au meilleur de la matinée. Cet après-midi, nos maximales afficheront de 21 à 27 degrés. 21 à Trégnac, 24 pour Neuvic et 27 pour Beaulieu. Pour demain mardi, les éclaircies dominent encore, mais quelques averses sont de retour ponctuelles et peu intenses. Les ondées restent au programme pour mercredi et jeudi selon Météo France, qui annonce ensuite le retour d'un ciel calme et lumineux à partir de vendredi.
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0: lundi à tous avec Barmin.
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0: Vous démarrez cette semaine avec nous et peut-être que vous avez déjà envie de savoir ce qu'il y aura ce soir à la télé. Eh ben, on en parlera d'ici quelques minutes. Nous, en tout cas, on peut vous parler de ce qui va se passer dans quelques mois à la télévision. On verra peut-être un restaurateur de la région, puisque Cauchemar en Cuisine cherche des restaurateurs en Limousin.
2: Ouais, alors peut-être que vous êtes intéressé, des restaurateurs qui traversent des difficultés, qui souhaitent bénéficier de l'accompagnement et des conseils du chef, toujours bienveillant, qui ne s'énerve jamais. Non, mais il est bienveillant pour de vrai, c'est juste pour le show qu'il fait ça.
0: Oui.
2: Au-delà de l'émission, la production assure vouloir mettre en valeur le Limousin, son patrimoine culinaire et venir en aide à des établissements qui méritent d'être soutenus.
0: Philippe Etchebest, dans votre restaurant qui, oui, bon d'accord, va râler un petit peu au début, puis après qui va vous donner des petites astuces qui peuvent valoir le coup d'essayer, enfin je vous dis ça comme ça.
2: Oui, pourquoi pas.
0: En tout cas, si vous êtes intéressé, vous pouvez contacter le 07 86 48 38 87. C'est pas du tout le numéro de téléphone personnel de Philippe Etchebest. Hein.
2: Non.
0: C'est comme ça, mais vous pouvez quand même appeler ce numéro 07 86 48 38 87 ou bien écrire à cette adresse mail castingcauchemar@m6.fr. On va vous parler de cadeaux d'ici quelques minutes sur Jordan FM. Retrouvons également Sophie Fritsch à 8h, ce sera pour l'actu. Et puis avant de parler de notre pourquoi du jour, voici Santa avec la différence sur Jordan FM.

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2: Bonjour, quoi de beau à la télé pour cette soirée du 5 octobre sur TF1 du foot France-Belgique, la Ligue des Nations. Quatrième et dernière rencontre de l'équipe de France pour ce premier rassemblement de l'ère Zinedine Zidane. Après les avoir affrontés la semaine dernière, les Bleus sont une nouvelle fois opposés aux Belges. Sur France 4, Belgomania, toute la Belgique qu'on aime, documentaire. La présence artistique belge imprègne durablement le paysage culturel français. De la musique au cinéma, une nouvelle génération d'artistes s'impose naturellement. Sur France 5, Droit ou pas droit, divertissement présenté par Anne-Elisabeth Lemoine. Sur M6, L'amour est dans le pré, présenté par Karine Marchand. Sur France 2, Les aventurières, série. Sur France 3, Mes héros, film avec Jason Balasco et Gérard Jugnot. Maxime apprend que sa mère Olga vient d'être emprisonnée pour s'être opposée à un policier. Il accepte de la ramener chez elle à condition qu'elle se réconcilie avec son mari. Et puis sur W9, La proposition, film avec Sandra Bullock. Très belle soirée télé à tous.
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1: Très bon début de semaine.
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1: Eh oui, très bon lundi avec Jordan FM. Il est 8h, nous allons retrouver dans un instant notre pourquoi du jour. Jordan FM. Toute l'information de ce lundi en compagnie de Sophie Fritsch. Bonjour.
2: Bonjour Sylvain, bonjour à tous. La sécheresse reste préoccupante en Corrèze. La Vézère est passée en alerte renforcée après un mois de septembre marqué par moins de 7 mm de pluie en moyenne. Sur la rivière et sa nappe d'accompagnement, les prélèvements doivent désormais être réduits de 50% hors eau potable. Les sols et les cours d'eau restent extrêmement secs, tandis que les ressources souterraines sont à des niveaux très bas. Depuis le 1er octobre, EDF réduit aussi son soutien au débit de la Vézère de 2 à 1,5 mètre cube par seconde. L'ensemble des mesures de restriction à respecter dont chacune des zones sont détaillées sur le site national vigeo.gouv.fr en renseignant sa commune. Créé pour faire découvrir le fonctionnement et les métiers de la justice et célébrer la Constitution, la 9e édition de la Nuit du Droit se déroule ce lundi 5 octobre. En Corrèze, le tribunal judiciaire de Brive accueille le public, boulevard du Maréchal Lyautey, en partenariat avec les avocats, la gendarmerie et la faculté de droit. De 17h à 22h, une murder party intitulée « Crime au palais, enquêté et jugé » permettra aux participants de mener l'enquête et de rendre un verdict. L'accès est gratuit sur inscription préalable. Le programme et le détail se retrouvent sur le site lanuitdudroit.fr. Patrick Sébastien a annoncé l'ouverture de son plus petit cabaret du monde à la chapelle au Brau près de Brive. Chez Patoche accueillera sa première soirée le 19 novembre prochain après plusieurs mois de travaux. Le lieu sera ensuite ouvert chaque week-end du vendredi au dimanche après-midi avec un dîner-spectacle autour de la revue Transformia écrite et mise en scène par Patrick Sébastien. La salle pourra accueillir entre 160 et 180 personnes. Et puis on termine avec les résultats de nos équipes sportives ce week-end. En rugby, en fédéral 1, Tulle a perdu 36-21 sur la pelouse du TOEC. En fédéral 3, Argentat a gagné 26-34 à Saint-Astier-Neuvic. Et Julia Kobgel a emporté 30-19 face à Saint-Flour. En foot, en régional 1, Brive s'est incliné 0-2 face à Thouars. En régional 2, Tulle a perdu 1-2 face à Aix-sur-Vienne. Et Saint-Pantaléon est défait 3-0 à Gouzon. Enfin, en hand, en national 3, Objat est défait 42-29 à Lormont. On poursuit ce Jordan Info avec l'actualité en France et dans le monde. Bonjour Emmanuel Lafond.
3: Bonjour à tous. Il y aura un deuxième tour au Brésil. Flavio Bolsonaro, le fils de l'ancien président d'extrême droite, est arrivé en tête du premier tour hier, plus de 47% des suffrages, contre près de 45% pour le président sortant Lula. Les électeurs brésiliens ont désormais rendez-vous le 25 octobre. Faut-il s'attendre à de nouvelles tensions dans les prochains jours? Les cours seront totalement ou partiellement suspendus dans 400 à 500 lycées aujourd'hui, même si Sébastien Lecornu a demandé hier qu'ils reprennent partout les conditions de sécurité le permettent. Nouvelle semaine de mobilisation pour le mouvement des lycéens qui dénonce le manque de moyens. Une grande action nationale est déjà prévue demain et les autorités s'attendent à une très forte participation. Le chef du gouvernement qui a donc adressé hier une lettre à certains de ses ministres pour tenter de répondre à cette colère. Une feuille de route avec 5 chantiers. Il demande notamment dès cette semaine la mise en place d'un traitement prioritaire du remplacement des absences longues et des postes non pourvus. Sébastien Lecornu convoque aussi demain une réunion avec les présidents de région. Dans le même temps, deux mineurs poursuivis pour violences aggravées après le tabassage d'un policier à Belfort en marge de ses mobilisations. Ces lycéens de 15 et 17 ans ont été mis en examen hier. À Marseille, un lycéen de 15 ans a aussi été mis en examen pour acte de barbarie cette fois. Après une agression au spray enflammé, il est en détention provisoire. Dans l'actualité également, dernier jour pour s'inscrire au premier tour de la primaire de la gauche social-démocrate. Olivier Faure, Raphaël Glucksmann, Jérôme Guedj, Ségolène Royal et Emmanuel Morel se sont retrouvés hier soir pour un tout dernier débat télévisé sur BFM TV. Colère lycéenne, retraite, immigration, guerre en Ukraine, de nombreux sujets ont été évoqués. Et puis en foot, les Bleus aimeraient bien terminer ce premier rassemblement de l'ère Zidane avec une victoire. Après le match nul face à l'Italie, vendredi, l'équipe de France accueille la Belgique ce soir. Les tricolores s'étaient imposés 1-0 la semaine dernière, pour rappel, à Bruxelles face aux Diables Rouges. Coup d'envoi de cette rencontre à 20h45. Très belle journée à tous.
2: Merci beaucoup Emmanuel. Côté ciel pour aujourd'hui, les rayons de soleil s'installent partout sur nos départements. L'ambiance est calme et belle. Quelques passages nuageux peu importants sont en place cet après-midi. Comptez de 14 à 20 degrés sur nos thermomètres ce matin et de 21 à 27 pour nos maximales cet après-midi. Du côté du Quintet, direction l'hippodrome d'Anguin pour aujourd'hui avec 14 chevaux au départ de la course vers 13h55. Pour Jordan FM, le 9 constitue la base avec les 12, 11, 8 et 5 pour compléter la sélection. Les 13 et 3 sont retenus comme chevaux complémentaires tandis que le 2 est à surveiller.
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0: On est très content de démarrer cette nouvelle semaine avec vous sur Jordan FM. Chaque matin, le pourquoi du jour dans le Cantal, la Corrèze et le Lot pour apprendre quelque chose. Et aujourd'hui, direction Mauriac avec Pierrick qui nous a écrit, qui nous demande pourquoi le signe du cancer s'appelle justement comme ça.
2: Ouais, alors que l'animal, bon bah c'est un crabe, hein, clairement.
0: C'est vrai, pourquoi c'est pas le signe du crabe du coup?
2: Non, alors je t'explique, en fait les anciens, ont nommé ce signe-là comme ça parce que tu sais que les signes sont liés à des constellations dans le ciel, d'accord?
0: Oui, tout à fait.
2: Et là, en fait, cette constellation du zodiaque, eh bien, ils ont essayé de relier les étoiles du ciel pour former une image mnémotechnique, pour s'en souvenir, d'accord? Ils se sont rendus compte que ça ressemblait à un crabe.
0: Eh oui.
2: Bon, bah alors.
0: Bah alors, pourquoi pas le crabe?
2: Eh bah parce que crabe, en latin, c'est cancer. Voilà, tout simplement.
0: D'accord.
2: Et du coup, bah en fait, juste cancer, ça veut dire crabe. Et alors, le lien avec la maladie, c'est quoi? Je te fais un deuxième pourquoi pour le coup, comme ça, t'en as deux pour le prix d'un.
0: Vas-y.
2: Ouais, je suis en promo en ce moment. En fait, le mot cancer partage la même racine étymologique et le même nom que le signe et l'animal. En fait, c'est le médecin grec Hippocrate qui le premier a comparé certaines tumeurs à un crabe en raison de leur forme ronde et leur ramification de vaisseaux sanguins qui s'étendaient comme les pattes ou les pinces du crustacé. Donc là aussi, en fait, ça s'appelle cancer pour crabe, quoi, finalement.
0: Ok, très bien. Eh ben, merci pour toutes ces précisions.
2: Mais de rien.
0: Dans un instant sur Jordan FM, la météo et Coldplay pour la musique. Ce sera Higher Power.
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1: Les rayons de soleil sont au programme ce lundi sur notre département. L'ambiance est calme et belle. Quelques passages nuageux peu importants et passagers sont tout de même annoncés. Du côté de notre mercure, comptez de 14 à 20 degrés au meilleur de la matinée. Cet après-midi, nos maximales afficheront de 21 à 27 degrés. 21 à Aigleton, 24 pour Saint-Angèle, 27 pour Malemort. Pour demain mardi, les éclaircies dominent encore, mais quelques averses sont de retour ponctuelles et peu intenses. Les ondées restent au programme pour mercredi et jeudi selon Météo France, qui annonce ensuite le retour d'un ciel calme et lumineux à partir de vendredi.
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0: le Cantal, la Corrèze et le Lot. C'était Teddy Swims.
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0: C'est lundi, peut-être que vous passez ce début de semaine justement au travail, peut-être que vous êtes sur la route à cette heure-ci, ou alors aujourd'hui c'est à la maison que ça va se passer, 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
0: 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La suite de votre lundi, ça se passe avec nous. La Twitter n'est pas très très loin. L'horoscope non plus d'ailleurs. Et le retour de la musique, ce sera avec Hervé. On écoutera Si bien du mal sur Jordan FM.
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0: Bienvenue dans les matinales, bon début de journée, que vous réservent les étoiles aujourd'hui. Voici votre horoscope du jour, et c'est maintenant sur Jordan FM.
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2: Bonjour à tous, on commence votre horoscope de ce lundi 5 octobre par les béliers. Un dossier professionnel se débloque enfin, vous n'aurez même pas besoin d'insister.
3: Taureau, en amour, la tendresse revient sans crier gare, un geste tout simple suffira à réchauffer l'atmosphère.
4: Gémeaux, une invitation vous tombe dessus au dernier moment. Dites oui, l'ambiance sera excellente.
5: Cancer, la maison réclame votre attention. Un petit réaménagement vous procurera une vraie satisfaction.
6: Lion, la chance vous sourit là où vous ne l'attendiez pas. Restez attentif aux signes.
7: Vierge, vérifiez deux fois avant de valider quoi que ce soit. Un détail a échappé à tout le monde.
8: Balance, côté cœur, le climat est doux. Célibataire, une personne de votre entourage vous regarde autrement.
9: Les scorpions, une rentrée d'argent ou un remboursement vient soulager votre budget, ne le dépensez pas aussitôt.
10: Sagittaire, votre forme est bonne, mais vous tirez sur la corde, un vrai temps de récupération serait bienvenu.
11: Capricorne, on vous confie une responsabilité qui compte, acceptez, vous avez les épaules.
12: Verseau, une opportunité inespérée frappe à votre porte, elle a l'air trop belle et pourtant elle est vraie.
13: Et enfin les poissons, les sentiments passent par les mots, écrivez ce que vous n'osez pas dire de vive voix.
14: Je vous souhaite à tous une très belle journée.
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0: Avec notre Twitter dans un instant et avec aussi un nouveau point sur les informations de ce lundi. Il est 8h30. Et l'info de ce lundi, c'est avec Sophie Fritsch. Bonjour.
2: Bonjour Sylvain, bonjour à tous. François Hollande place la jeunesse au cœur des priorités pour la présidentielle de 2027. L'ancien président et député de la Corrèze s'est exprimé samedi à Meymac lors de la fête de la Rose du Parti Socialiste. Il estime que les jeunes attendent des réponses, notamment sur l'éducation et leur avenir. François Hollande appelle également à une vision pour la France dans un contexte qu'il juge marqué par des crises économiques, sociales et démocratiques. Toujours pas candidat officiellement, il affirme toutefois se préparer à l'élection présidentielle. Il appelle enfin les forces politiques à la responsabilité et à écarter les extrêmes. Créé pour faire découvrir le fonctionnement et les métiers de la justice et célébrer la Constitution, la 9e édition de la Nuit du Droit se déroule ce lundi 5 octobre. En Corrèze, le tribunal judiciaire de Brive accueille le public, boulevard du Maréchal Lyautey, en partenariat avec les avocats, la gendarmerie et la faculté de droit. De 17h à 22h, une murder party intitulée « Crime au palais, enquêté et jugé » permettra aux participants de mener l'enquête et de rendre un verdict. L'accès est gratuit sur inscription préalable. Le programme et le détail se retrouvent sur le site lanuitdudroit.fr. Patrick Sébastien a annoncé l'ouverture de son plus petit cabaret du monde à la chapelle au Broprès de Brive. Chez Patoche accueillera sa première soirée le 19 novembre prochain après plusieurs mois de travaux. Le lieu sera ensuite ouvert chaque week-end du vendredi au dimanche après-midi avec un dîner spectacle autour de la revue Transformia écrite et mise en scène par Patrick Sébastien. La salle pourra accueillir entre 160 et 180 personnes. Et puis on termine avec les résultats de nos équipes sportives ce week-end. En rugby, en fédéral 1, Tulle a perdu 36-21 sur la pelouse du TOEC. En fédéral 3, Argentat a gagné 26-34 à Saint-Astier-Neuvic. Et Julia Kobjal a emporté 30-19 face à Saint-Flour. En foot en régional 1, Brive s'est incliné 0-2 face à Thouars. En régional 2, Tulle a perdu 1-2 face à Aix-sur-Vienne et Saint-Pantaléon est défait 3-0 à Gouzon. Enfin, en hand en national 3, Objat est défait 42-29 à Lormont. On poursuit ce Jordan Info avec l'actualité en France et dans le monde. Bonjour Emmanuel Lafont.
3: Bonjour à tous. Il y aura un deuxième tour au Brésil. Flavio Bolsonaro, le fils de l'ancien président d'extrême droite, est arrivé en tête du premier tour hier, plus de 47% des suffrages, contre près de 45% pour le président sortant Lula. Les électeurs brésiliens ont désormais rendez-vous le 25 octobre. Faut-il s'attendre à de nouvelles tensions dans les prochains jours? Les cours seront totalement ou partiellement suspendus dans 400 à 500 lycées aujourd'hui, même si Sébastien Lecornu a demandé hier qu'ils reprennent partout les conditions de sécurité le permettent. Nouvelle semaine de mobilisation pour le mouvement des lycéens qui dénonce le manque de moyens. Une grande action nationale est déjà prévue demain et les autorités s'attendent à une très forte participation. Le chef du gouvernement qui a donc adressé hier une lettre à certains de ses ministres pour tenter de répondre à cette colère. Une feuille de route avec 5 chantiers. Il demande notamment dès cette semaine la mise en place d'un traitement prioritaire du remplacement des absences longues et des postes non pourvus. Sébastien Lecornu convoque aussi demain une réunion avec les présidents de région. Dans le même temps, deux mineurs poursuivis pour violences aggravées après le tabassage d'un policier à Belfort en marge de ses mobilisations. Ces lycéens de 15 et 17 ans ont été mis en examen hier. À Marseille, un lycéen de 15 ans a aussi été mis en examen pour acte de barbarie cette fois. Après une agression en spray enflammé, il est en détention provisoire. Dans l'actualité également, dernier jour pour s'inscrire au premier tour de la primaire de la gauche social-démocrate. Olivier Faure, Raphaël Glucksmann, Jérôme Guedj, Ségolène Royal et Emmanuel Morel se sont retrouvés hier soir pour un tout dernier débat télévisé sur BFM TV. Colère lycéenne, retraite, immigration, guerre en Ukraine, de nombreux sujets ont été évoqués. Et puis en foot, les Bleus aimeraient bien terminer ce premier rassemblement de l'ère Zidane avec une victoire. Après le match nul face à l'Italie, vendredi, l'équipe de France accueille la Belgique ce soir. Les tricolores s'étaient imposés 1-0 la semaine dernière, pour rappel, à Bruxelles face au Diable Rouge. Coup d'envoi de cette rencontre à 20h45. Très belle journée à tous.
2: Merci beaucoup Emmanuel. Côté ciel pour aujourd'hui, les rayons de soleil s'installent partout sur nos départements. L'ambiance est calme et belle. Quelques passages nuageux peu importants sont en place cet après-midi. Comptez de 14 à 20 degrés sur nos thermomètres ce matin et de 21 à 27 pour nos maximales cet après-midi. Du côté du Quintet, direction l'hippodrome d'Anguin pour aujourd'hui avec 14 chevaux au départ de la course vers 13h55. Pour Jordan FM, le 9 constitue la base avec les 12, 11, 8 et 5 pour compléter la sélection. Les 13 et 3 sont retenus comme chevaux complémentaires tandis que le 2 est à surveiller.
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0: lundi avec Ariana Grande. On va maintenant retrouver notre Twitter. Ce rendez-vous, c'est simple, c'est un rendez-vous dans lequel on voit passer des choses sur les réseaux sociaux, on les met de côté et on les partage ensuite avec vous. Ce sont des publications humoristiques et justement, c'est ce que nous allons découvrir tout de suite avec cette publication, Charlotte, sur un compte qui s'appelle Mimi Cadeau, d'accord ? Cher Marc, quand vos pubs interrompent ma vidéo en plein milieu, sachez que ça me fait juste détester vos produits et ce de façon définitive. Ça ne donne pas envie d'acheter. C'est vrai, ça ?
1: C'est vrai, mais carrément.
0: Oh là là, quand tu regardes un truc là, une série, un documentaire, une vidéo et que t'es interrompu, je déteste les pubs.
1: Ouais, je suis d'accord.
0: Ah, j'ai qu'une envie, c'est de ouloulou.
1: De
0: oulala. Donc ça, c'était ma sélection du jour. Quelle est la tienne ?
1: Je respecte le travail des agriculteurs, mais si on arrosait les plants de pommes de terre avec de l'eau de mer, on n'aurait plus besoin de saler les frites.
0: Allez, la suite de ce lundi matin sur Jordan FM, avec la météo et avec Kyo et Sita. Ce sera le chemin.
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1: Les rayons de soleil sont au programme ce lundi sur notre département. L'ambiance est calme et belle. Quelques passages nuageux peu importants et passagers sont tout de même annoncés. Du côté de notre mercure, comptez de 14 à 20 degrés au meilleur de la matinée. Cet après-midi, nos maximales afficheront de 21 à 27 degrés. 21 à Trégnac, 24 pour Neuvic et 27 pour Beaulieu. Pour demain mardi, les éclaircies dominent encore, mais quelques averses sont de retour ponctuelles et peu intenses. Les ondées restent au programme pour mercredi et jeudi selon Météo France, qui annonce ensuite le retour d'un ciel calme et lumineux à partir de vendredi.
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0: égaré. M. Pokora sur Jordan FM.
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0: Et aujourd'hui, on va parler de voitures. Avec un phénomène qui est observé, Charlotte. Un phénomène dont certains se moquaient il y a quelques temps. Alors, je sais pas si tu le sais, mais pour recharger une voiture électrique, alors ça coûte pas très cher, mais ça peut être long.
2: Oui.
0: Ça dépend de la voiture. Mais voilà, ça peut prendre un petit peu de temps. Alors, il y en a beaucoup qui se moquent en disant, bah oui, alors, si c'est pour rouler 150 km et puis passer 45 minutes à attendre que la batterie soit chargée, ça vaut pas le coup.

0: Oui, alors.
1: Mais.
0: Oui et non.
1: Ah, j'attendais.
0: Mais ça, c'est la moquerie facile, tu sais, des anti-voitures électriques.
1: Ouais.
0: Et là, il y a un phénomène qui s'observe de plus en plus dans certaines stations d'une certaine enseigne avec le prix du carburant, puisque bah, ils ont plafonné les prix. Et justement, dans ces stations en particulier, faire le plein de carburant devient plus long que de recharger une voiture électrique.
1: Ouais. Mais arrête.
0: Bah si, les anti-véhicules électriques qui disent ouais, faut rester branché 30 minutes et attendre d'avoir récupéré jusqu'à 80% de d'autonomie. Et bah finalement, d'attendre que les 7 voitures devant toi, elles aient rempli leur réservoir, c'est pas forcément mieux.
1: C'est fou.
0: Et ça te coûte bien plus cher pour le coup.
1: Incroyable.
0: Je suis pas là pour vous faire la pub des véhicules électriques. Hein.
1: Mais un peu, j'ai l'impression quand
0: non,
1: même.
0: Non, mais c'est juste pour remettre un petit peu l'aiguille au milieu du village. Et,
1: allez, l'aiguille au milieu du village.
0: L'église. Alors, ah, c'est vrai, l'église.
1: Oh là là. On en avait eu un dans Koh-Lanta il y a pas longtemps, là, le Maxime qui nous avait dit n'importe quoi. Sylvain s'y met. L'aiguille au milieu du village. Eh bah, allons-y.
0: Bon,
1: bravo, bah, champion.
0: Ne retenez rien de mon information, retenez que l'aiguille au milieu
1: du
0: village.
1: C'est mieux.
0: Allez, bon lundi à tous avec Jordan FM. Nous, on va terminer l'émission et vous donner rendez-vous demain 6h pour un nouveau réveil à vos côtés. Bisous Charlotte.
1: Bisous.
0: L'info de Sophie Fritsch, ce sera à 9h. La sélection télé.

0: Bienvenue dans les matinales sur Jordan FM. Si vous avez envie de savoir quoi regarder, voici notre sélection télé de ce soir.
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2: Bonjour, quoi de beau à la télé pour cette soirée du 5 octobre sur TF1 du foot France-Belgique, la Ligue des Nations. Quatrième et dernière rencontre de l'équipe de France pour ce premier rassemblement de l'ère Zinedine Zidane. Après les avoir affrontés la semaine dernière, les Bleus sont une nouvelle fois opposés aux Belges. Sur France 4, Belgomania, toute la Belgique qu'on aime, documentaire. La présence artistique belge imprègne durablement le paysage culturel français. De la musique au cinéma, une nouvelle génération d'artistes s'impose naturellement. Sur France 5, droit ou pas droit, divertissement présenté par Anne-Elisabeth Lemoine. Sur M6, l'amour est dans le pré, présenté par Karine Le Marchand. Sur France 2, les aventurières, série. Sur France 3, mes héros, film avec Josène Balasco et Gérard Jugnot. Maxime apprend que sa mère Olga vient d'être emprisonnée pour s'être opposée à un policier. Il accepte de la ramener chez elle à condition qu'elle se réconcilie avec son mari. Et puis sur W9, la proposition, film avec Sandra Bullock. Très belle soirée télé à tous.
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1: Très bon lundi, il est 9h.
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1: Dans un instant, le retour de la musique dans le Cantal, la Corrèze et le Lot sur Jordan FM. Et ce sera juste après les informations. L'info de ce premier jour de la semaine, c'est avec Sophie Fritsch. Bonjour Sophie.
2: Bonjour Sylvain, bonjour à tous. La sécheresse reste préoccupante en Corrèze. La Vézère est passée en alerte renforcée après un mois de septembre marqué par moins de 7 mm de pluie en moyenne. Sur la rivière et sa nappe d'accompagnement, les prélèvements doivent désormais être réduits de 50% hors eau potable. Les sols et les cours d'eau restent extrêmement secs, tandis que les ressources souterraines sont à des niveaux très bas. Depuis le 1er octobre, EDF réduit aussi son soutien au débit de la Vézère de 2 à 1,5 mètre cube par seconde. L'ensemble des mesures de restrictions à respecter, dont chacune des zones, sont détaillées sur le site national vigio.gouv.fr en renseignant sa commune. Créé pour faire découvrir le fonctionnement et les métiers de la justice et célébrer la Constitution, la 9e édition de la Nuit du droit se déroule ce lundi 5 octobre. En Corrèze, le tribunal judiciaire de Brive accueille le public, boulevard du Maréchal Lyoté, en partenariat avec les avocats, la gendarmerie et la faculté de droit. De 17h à 22h, une murder party intitulée « Crime au palais, enquêté et jugé » permettra aux participants de mener l'enquête et de rendre un verdict. L'accès est gratuit sur inscription préalable. Le programme et le détail se retrouvent sur le site lanuitdudroit.fr. Patrick Sébastien a annoncé l'ouverture de son plus petit cabaret du monde à la Chapelle Aubreau près de Brive. Chez Patoche, accueillera sa première soirée le 19 novembre prochain après plusieurs mois de travaux. Le lieu sera ensuite ouvert chaque week-end du vendredi au dimanche après-midi avec un dîner-spectacle autour de la revue Transformia, écrite et mise en scène par Patrick Sébastien. La salle pourra accueillir entre 160 et 180 personnes. Et puis on termine avec les résultats de nos équipes sportives ce week-end. En rugby, en fédéral 1, Tulle a perdu 36-21 sur la pelouse du Toec. En fédéral 3, Argentat a gagné 26-34 à Saint-Astier-Neuvic. Et Julia Kobjal a emporté 30-19 face à Saint-Flour. En foot, en régional 1, Brive s'est incliné 0-2 face à Thouars. En régional 2, Tulle a perdu 1-2 face à Aix-sur-Vienne et Saint-Pantaléon est défait 3-0 à Gouzon. Enfin, en hand, en national 3, Objat est défait 42-29 à Lormont. On poursuit ce Jordan Info avec l'actualité en France et dans le monde. Bonjour Emmanuel Lafond.
3: Bonjour à tous. Il y aura un deuxième tour au Brésil. Flavio Bolsonaro, le fils de l'ancien président d'extrême droite, est arrivé en tête du premier tour hier, plus de 47% des suffrages, contre près de 45% pour le président sortant Lula. Les électeurs brésiliens ont désormais rendez-vous le 25 octobre. Faut-il s'attendre à de nouvelles tensions dans les prochains jours? Les cours seront totalement ou partiellement suspendus dans 400 à 500 lycées aujourd'hui, même si Sébastien Lecornu a demandé hier qu'ils reprennent partout les conditions de sécurité le permettent. Nouvelle semaine de mobilisation pour le mouvement des lycéens qui dénonce le manque de moyens. Une grande action nationale est déjà prévue demain et les autorités s'attendent à une très forte participation. Le chef du gouvernement qui a donc adressé hier une lettre à certains de ses ministres pour tenter de répondre à cette colère. Une feuille de route avec 5 chantiers. Il demande notamment dès cette semaine la mise en place d'un traitement prioritaire du remplacement des absences longues et des postes non pourvus. Sébastien Lecornu convoque aussi demain une réunion avec les présidents de région. Dans le même temps, deux mineurs poursuivis pour violences aggravées après le tabassage d'un policier à Belfort en marge de ses mobilisations. Ces lycéens de 15 et 17 ans ont été mis en examen hier. À Marseille, un lycéen de 15 ans a aussi été mis en examen pour acte de barbarie cette fois. Après une agression au spray enflammé, il est en détention provisoire. Dans l'actualité également, dernier jour pour s'inscrire au premier tour de la primaire de la gauche social-démocrate. Olivier Faure, Raphaël Glucksmann, Jérôme Guedj, Ségolène Royal et Emmanuel Morel se sont retrouvés hier soir pour un tout dernier débat télévisé sur BFM TV. Colère lycéenne, retraite, immigration, guerre en Ukraine, de nombreux sujets ont été évoqués. Et puis en foot, les Bleus aimeraient bien terminer ce premier rassemblement de l'ère Zidane avec une victoire. Après le match nul face à l'Italie, vendredi, l'équipe de France accueille la Belgique ce soir. Les tricolores s'étaient imposés 1-0 la semaine dernière, pour rappel, à Bruxelles face aux Diables Rouges. Coup d'envoi de cette rencontre à 20h45. Très belle journée à tous.
2: Merci beaucoup Emmanuel. Côté ciel pour aujourd'hui, les rayons de soleil s'installent partout sur nos départements. L'ambiance est calme et belle. Quelques passages nuageux peu importants sont en place cet après-midi. Comptez de 14 à 20 degrés sur nos thermomètres ce matin et de 21 à 27 pour nos maximales cet après-midi. Du côté du Quintet, direction l'hippodrome d'Anguin pour aujourd'hui avec 14 chevaux au départ de la course vers 13h55. Pour Jordan FM, le 9 constitue la base avec les 12, 11, 8 et 5 pour compléter la sélection. Les 13 et 3 sont retenus comme chevaux complémentaires tandis que le 2 est à surveiller.
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0: On est très content de démarrer cette nouvelle semaine avec vous sur Jordan FM chaque matin. Le pourquoi du jour dans le Cantal, la Corrèze et le Lot pour apprendre quelque chose. Et aujourd'hui, direction Mauriac avec Pierrick qui nous a écrit, qui nous demande pourquoi le signe du cancer s'appelle justement comme ça.
1: Ouais, alors que l'animal, bon bah c'est un crabe, hein, clairement.
0: C'est vrai, pourquoi c'est pas le signe du crabe du coup?
1: Alors je t'explique, en fait les anciens, eh bien, ont nommé ce signe-là comme ça parce que tu sais que les signes sont liés à des constellations dans le ciel, d'accord?
0: Oui, tout à fait.
1: Et là, en fait, cette constellation du zodiaque, eh bien, ils ont essayé de relier les étoiles du ciel pour former une image mnémotechnique, pour s'en souvenir, d'accord? Ils se sont rendus compte que ça ressemblait à un crabe.
0: Ah oui?
1: Bon, bah alors.
0: Bah alors, pourquoi pas crabe?
1: Eh bah parce que crabe, en latin, c'est cancer. Voilà, tout simplement.
0: D'accord.
1: Et du coup, bah en fait, juste cancer, ça veut dire crabe. Et alors, le lien avec la maladie, c'est quoi? Je te fais un deuxième pourquoi pour le coup, comme ça, t'en as deux pour le prix d'un. Ouais, je suis en promo en ce moment. En fait, eh ben, le mot cancer partage la même racine étymologique et le même nom que le signe et l'animal. En fait, c'est le médecin grec Hippocrate hein, qui le promit à comparer certaines tumeurs à un crabe en raison de leur forme ronde et leur ramification de vaisseaux sanguins qui s'étendaient comme les pattes ou les pinces du crustacé. Donc là aussi, en fait, ça s'appelle cancer pour crabe, quoi, finalement.
0: Ok, très bien. Eh ben, merci pour toutes ces précisions.
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À Ussel, des cours de couture pour adultes sont proposés par l'atelier Le Sur-Mesure. Les séances s'adressent aux débutants comme aux personnes déjà expérimentées, avec notamment une initiation à la machine à coudre, la réalisation de vêtements et d'accessoires, ainsi que des conseils personnalisés. Le tarif est de 35 euros pour les habitants d'Ussel et 45 euros hors Ussel. Les inscriptions sont ouvertes. Les renseignements se prennent au 05 55 72 31 31 ou par mail à couture@ussel19.fr. Notez que des ateliers à destination des enfants à partir de 8 ans.

0: On va maintenant retrouver notre Twitter. Ce rendez-vous, c'est simple, c'est un rendez-vous dans lequel on voit passer des choses sur les réseaux sociaux, on les met de côté et on les partage ensuite avec vous. Ce sont des publications humoristiques et justement, c'est ce que nous allons découvrir tout de suite avec cette publication, Charlotte, sur un compte qui s'appelle Mimi Cadeau, d'accord ? Cher Marc, quand vos pubs interrompent ma vidéo en plein milieu, sachez que ça me fait juste détester vos produits et ce de façon définitive. Ça ne donne pas envie d'acheter. C'est vrai, ça.
1: C'est vrai, mais carrément.
0: Oh,

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1: Bonjour à tous. La sécheresse reste préoccupante en Corrèze. La Vézère est passée en alerte renforcée après un mois de septembre marqué par moins de 7 mm de pluie en moyenne. Sur la rivière et sa nappe d'accompagnement, les prélèvements doivent désormais être réduits de 50% hors eau potable. Depuis le 1er octobre, EDF réduit aussi son soutien au débit de la Vézère de 2 à 1,5 m3 par seconde. L'ensemble des mesures de restriction à respecter dans chacune des zones sont détaillées sur le site national vigeo.gouv.fr en renseignant sa commune. Créée pour faire découvrir le fonctionnement et les métiers de la justice et célébrer la Constitution, la 9e édition de la Nuit du droit se déroule ce lundi 5 octobre. En Corrèze, le tribunal judiciaire de Brive accueille le public, boulevard du Maréchal Lyautey, en partenariat avec les avocats, la gendarmerie et la faculté de droit. De 17h à 22h, une murder party intitulée « Crime au palais, enquêté et jugé » permettra aux participants de mener l'enquête et de rendre un verdict. L'accès est gratuit sur inscription préalable. Le programme et le détail se retrouvent sur le site La Nuit du droit.fr. Et puis on termine avec les résultats de nos équipes sportives ce week-end. En rugby, en fédéral 1, Tulle a perdu 36-21 sur la pelouse du Toec. En fédéral 3, Argentat a gagné 26-34 à Saint-Astier-Neuvic et Julia Kobgel a emporté 30-19 face à Saint-Flour. En foot en régional 1, Brive s'est incliné 0-2 face à Thouars. En régional 2, Tulle a perdu 1-2 face à Aix-sur-Vienne et Saint-Pantaléon est défait 3-0 à Gouzon. Enfin, en hand en national 3, Obja est défait 42-29 à Lormont. On fait maintenant le point sur l'actu en France et dans le monde. Bonjour Emmanuel Lafont.
2: Bonjour à tous. Faut-il s'attendre à de nouvelles tensions dans les prochains jours? Les cours sont totalement ou partiellement suspendus aujourd'hui dans 400 à 500 lycées. Même si Sébastien Lecornu a demandé hier qu'ils reprennent partout où les conditions de sécurité le permettent. Des premiers blocages ont déjà été constatés ce matin à Paris ou encore Lille. Le chef du gouvernement qui a donc adressé hier une lettre à certains de ses ministres, dont celui de l'Éducation nationale, pour tenter de répondre à cette colère. Une feuille de route avec 5 chantiers, il demande notamment dès cette semaine la mise en place d'un traitement prioritaire du remplacement des absences longues et des postes non pourvus. Dans le même temps, deux mineurs poursuivis pour violences aggravées après le tabassage d'un policier à Belfort en marge de ses mobilisations. Ces lycéens de 15 et 17 ans ont été mis en examen hier. À Marseille, un lycéen de 15 ans a aussi été mis en examen pour acte de barbarie après une agression au spray enflammé. Et puis en rugby, une correction sous la pluie. Montpellier a battu Toulon 28-0 hier soir en clôture de la 5e journée du top 14. C'est le Stade Toulousain qui est en tête au classement à l'issue de ce week-end.
1: Les rayons de soleil sont au programme ce lundi sur notre département. L'ambiance est calme et belle. Quelques passages nuageux peu importants et passagers sont tout de même annoncés. Cet après-midi, nos maximales afficheront de 21 à 27 degrés. 21 à Trégnac, 24 pour Neuvic et 27 pour Beaulieu. Pour demain mardi, les éclaircies dominent encore, mais quelques averses sont de retour ponctuelles et peu intenses. Les ondées restent au programme pour mercredi et jeudi selon Météo France, qui annonce ensuite le retour d'un ciel calme et lumineux à partir de vendredi.

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La 34e fête de la châtaigne se tient dimanche 18 octobre à Bénat. La commune célèbre depuis plus de 30 ans ce fruit emblématique du terroir, autrefois surnommé le pain des bois. Toute la journée, les visiteurs pourront découvrir les produits locaux, déguster des spécialités à base de châtaigne bien sûr, et profiter de nombreuses animations. Au programme également, artisanat, vide-grenier, démonstration, un salon du livre réunissant une vingtaine d'auteurs et d'éditeurs locaux sera également en place toute la journée. Tout le programme est à retrouver sur le site tourismecorrèze.com.

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1: Bonjour à tous. La sécheresse reste préoccupante en Corrèze. La Vézère est passée en alerte renforcée après un mois de septembre marqué par moins de 7 mm de pluie en moyenne. Sur la rivière et sa nappe d'accompagnement, les prélèvements doivent désormais être réduits de 50% hors eau potable. Depuis le 1er octobre, EDF réduit aussi son soutien au débit de la Vézère de 2 à 1,5 m3 par seconde. L'ensemble des mesures de restriction à respecter dans chacune des zones sont détaillées sur le site national vigio.gouv.fr en renseignant sa commune. Créé pour faire découvrir le fonctionnement et les métiers de la justice et célébrer la Constitution, la 9e édition de la Nuit du Droit se déroule ce lundi 5 octobre. En Corrèze, le tribunal judiciaire de Brive accueille le public, boulevard du Maréchal Lyautey, en partenariat avec les avocats, la gendarmerie et la faculté de droit. De 17h à 22h, une murder party intitulée « Crime au palais, enquêté et jugé » permettra aux participants de mener l'enquête et de rendre un verdict. L'accès est gratuit sur inscription préalable. Le programme et le détail se retrouvent sur le site La Nuit du droit.fr. Et puis on termine avec les résultats de nos équipes sportives ce week-end. En rugby, en fédéral 1, Tulle a perdu 36-21 sur la pelouse du TOEC. En fédéral 3, Argentat a gagné 26-34 à Saint-Astier-Neuvic et Julia Kobjal a emporté 30-19 face à Saint-Flour. En foot, en régional 1, Brive s'est incliné 0-2 face à Thouars. En régional 2, Tulle a perdu 1-2 face à Aix-sur-Vienne et Saint-Pantaléon est défait 3-0 à Gouzon. Enfin, en hand, en national 3, Obja est défait 42-29 à Lormont. On fait maintenant le point sur l'actu en France et dans le monde. Bonjour Emmanuel Lafont.
2: Bonjour à tous. Faut-il s'attendre à de nouvelles tensions dans les prochains jours? Les cours sont totalement ou partiellement suspendus aujourd'hui dans 400 à 500 lycées. Même si Sébastien Lecornu a demandé hier qu'ils reprennent partout où les conditions de sécurité le permettent. Des premiers blocages ont déjà été constatés ce matin à Paris ou encore Lille. Le chef du gouvernement qui a donc adressé hier une lettre à certains de ses ministres, dont celui de l'éducation nationale, pour tenter de répondre à cette colère. Une feuille de route avec 5 chantiers, il demande notamment dès cette semaine la mise en place d'un traitement prioritaire du remplacement des absences longues et des postes non pourvus. Dans le même temps, deux mineurs poursuivis pour violences aggravées après le tabassage d'un policier à Belfort en marge de ses mobilisations. Ces lycéens de 15 et 17 ans ont été mis en examen hier. À Marseille, un lycéen de 15 ans a aussi été mis en examen pour acte de barbarie après une agression au spray enflammé. Et puis en rugby, une correction sous la pluie. Montpellier a battu Toulon 28-0 hier soir en clôture de la 5e journée du top 14. C'est le Stade Toulousain qui est en tête au classement à l'issue de ce week-end.
1: Les rayons de soleil sont au programme ce lundi sur notre département. L'ambiance est calme et belle. Quelques passages nuageux peu importants et passagers sont tout de même annoncés. Cet après-midi, nos maximales afficheront de 21 à 27 degrés. 21 à Trégnac, 24 pour Neuvic et 27 pour Beaulieu. Pour demain mardi, les éclaircies dominent encore, mais quelques averses sont de retour ponctuelles et peu intenses. Les ondées restent au programme pour mercredi et jeudi selon Météo France, qui annonce ensuite le retour d'un ciel calme et lumineux à partir de vendredi.
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0: À Objat, des ateliers gratuits sont proposés aux personnes touchées par le cancer et pour leurs proches. Mise en place par la Ligue contre le cancer, la communauté professionnelle territoriale de santé Ouest Corrèze et l'éco-piscine, avec le soutien de la municipalité. Ils comprennent notamment de l'aquafitness adapté, de l'activité physique adaptée, de la socio-esthétique, des cafés-rencontres et de la sophrologie. Ces soins de support visent à améliorer le bien-être et la qualité de vie. Les ateliers sont gratuits, mais ils sont sur inscription. Elles sont à faire par téléphone au 05 55 20 67 60.
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0: Miguelito Loveless. Miguelito Loveless. Miguelito Loveless.
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1: Bonjour à tous. La sécheresse reste préoccupante en Corrèze. La Vézère est passée en alerte renforcée après un mois de septembre marqué par moins de 7 mm de pluie en moyenne. Sur la rivière et sa nappe d'accompagnement, les prélèvements doivent désormais être réduits de 50% hors eau potable. Depuis le 1er octobre, EDF réduit aussi son soutien au débit de la Vézère de 2 à 1,5 m cubes par seconde. L'ensemble des mesures de restriction à respecter dans chacune des zones sont détaillées sur le site national vigeo.gouv.fr en renseignant sa commune. Créé pour faire découvrir le fonctionnement et les métiers de la justice et célébrer la Constitution, la 9e édition de la Nuit du Droit se déroule ce lundi 5 octobre. En Corrèze, le tribunal judiciaire de Brive accueille le public, boulevard du Maréchal Lyautey, en partenariat avec les avocats, la gendarmerie et la faculté de droit. De 17h à 22h, une murder party intitulée « Crime au palais, enquêté et jugé » permettra aux participants de mener l'enquête et de rendre un verdict. L'accès est gratuit sur inscription préalable. Le programme et le détail se retrouvent sur le site lanuitdudroit.fr. Et puis on termine avec les résultats de nos équipes sportives ce week-end. En rugby, en fédéral 1, Tulle a perdu 36-21 sur la pelouse du Toec. En fédéral 3, Argentat a gagné 26-34 à Saint-Astier-Neuvic. Et Julia Kobjal a emporté 30-19 face à Saint-Flour. En foot, en régional 1, Brive s'est incliné 0-2 face à Thouars. En régional 2, Tulle a perdu 1-2 face à Aix-sur-Vienne. Et Saint-Pantaléon est défait 3-0 à Gouzon. Enfin, en hand, en national 3, Objat est défait 42-29 à Lormont. On fait maintenant le point sur l'actu en France et dans le monde. Bonjour Emmanuel Lafont.
2: Bonjour à tous. Les lycéens ont repris leur mouvement devant de nombreux établissements, 413 selon le décompte du ministère de l'Éducation. Des incidents ont éclaté notamment à Toulouse, à Lille et à Paris. Et c'est le début d'une nouvelle semaine de mobilisation avec demain une journée d'action nationale. Ce sera également à l'appel des étudiants, de plusieurs syndicats d'enseignants mais aussi du PS. La crise du logement en Espagne vire à la crise politique. Le Premier ministre annonce des élections législatives anticipées dans moins de 2 mois. Elles auront lieu le 29 novembre. Cela fait suite au rejet des mesures pour le logement par le Parlement vendredi dernier. Deux joueurs du club de foot de Nancy placés en détention provisoire. On l'apprend ce matin du procureur. Ils ont été mis en examen pour viol en réunion pour des faits commis il y a une dizaine de jours sur une femme de 22 ans. Et puis place ce soir au 4e et dernier match de l'équipe de France de foot dans ce rassemblement pour la Ligue des Nations. C'est de nouveau contre la Belgique, cette fois au Stade de France, coup d'envoi 20h45. Voilà pour l'info, bonne journée.
1: Les rayons de soleil sont au programme ce lundi sur notre département. L'ambiance est calme et belle. Quelques passages nuageux peu importants et passagers sont tout de même annoncés. Cet après-midi, nos maximales afficheront de 21 à 27 degrés. 21 à Trégnac, 24 pour Neuvic et 27 pour Beaulieu. Pour demain mardi, les éclaircies dominent encore, mais quelques averses sont de retour ponctuelles et peu intenses. Les ondées restent au programme pour mercredi et jeudi selon Météo France, qui annonce ensuite le retour d'un ciel calme et lumineux à partir de

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1: Bonjour à tous. François Hollande place à la jeunesse au cœur des priorités pour la présidentielle de 2027. L'ancien président et député de la Corrèze s'est exprimé samedi à Meymac lors de la fête de la Rose du Parti Socialiste. Il estime que les jeunes attendent des réponses, notamment sur l'éducation et leur avenir. François Hollande appelle également à une vision pour la France dans un contexte qu'il juge marqué par des crises économiques, sociales et démocratiques. Toujours pas candidat officiellement, il affirme toutefois se préparer à l'élection présidentielle. Il appelle enfin les forces politiques à la responsabilité et à écarter les extrêmes. Créé pour faire découvrir le fonctionnement et les métiers de la justice et célébrer la Constitution, la 9e édition de la Nuit du droit se déroule ce lundi 5 octobre. En Corrèze, le tribunal judiciaire de Brive accueille le public, boulevard du Maréchal Lyautey, en partenariat avec les avocats, la gendarmerie et la faculté de droit. De 17h à 22h, une murder party intitulée « Crime au palais, enquêter et juger » permettra aux participants de mener l'enquête et de rendre un verdict. L'accès est gratuit sur inscription préalable. Le programme et le détail se retrouvent sur le site lanuitdudroit.fr. Et puis on termine avec les résultats de nos équipes sportives ce week-end. En rugby, en fédéral 1, Tulle a perdu 36-21 sur la pelouse du Toec. En fédéral 3, Argentat a gagné 26-34 à Saint-Astier-Neuvic. Et Julia Kobgel a emporté 30-19 face à Saint-Flour. En foot, en régional 1, Brive s'est incliné 0-2 face à Thouars. En régional 2, Tulle a perdu 1-2 face à Aix-sur-Vienne et Saint-Pantaléon est défait 3-0 à Gouzon. Enfin, en hand, en national 3, Objat est défait 42-29 à Lormont.
2: On fait maintenant le point sur l'actu en France et dans le monde. Bonjour Emmanuel Lafon.
3: Bonjour à tous. Les lycéens ont repris leur mouvement devant de nombreux établissements, 413 selon le décompte du ministère de l'Éducation. Des incidents ont éclaté notamment à Toulouse, à Lille et à Paris. Et c'est le début d'une nouvelle semaine de mobilisation avec demain une journée d'action nationale. Ce sera également à l'appel des étudiants, de plusieurs syndicats d'enseignants mais aussi du PS. La crise du logement en Espagne vire à la crise politique. Le Premier ministre annonce des élections législatives anticipées dans moins de 2 mois. Elles auront lieu le 29 novembre. Cela fait suite au rejet des mesures pour le logement par le Parlement vendredi dernier. 2 joueurs du club de foot de Nancy placés en détention provisoire. On l'apprend ce matin du procureur. Ils ont été mis en examen pour viol en réunion pour des faits commis il y a une dizaine de jours sur une femme de 22 ans. Et puis place ce soir au 4e et dernier match de l'équipe de France de foot dans ce rassemblement pour la Ligue des Nations. C'est de nouveau contre la Belgique, cette fois au Stade de France. Coup d'envoi 20h45. Voilà pour l'info. Bonne journée.
1: Les rayons de soleil sont au programme ce lundi sur notre département. L'ambiance est calme et belle. Quelques passages nuageux peu importants et passagers sont tout de même annoncés. Cet après-midi, nos maximales afficheront de 21 à 27 degrés. 21 à Trégnac, 24 pour Neuvic et 27 pour Beaulieu. Pour demain mardi, les éclaircies dominent encore, mais quelques averses sont de retour ponctuelles et peu intenses. Les ondées restent au programme pour mercredi et jeudi selon Météo France, qui annonce ensuite le retour d'un ciel calme et lumineux à partir de vendredi.

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1: Bonjour, quoi de beau à la télé pour cette soirée du 5 octobre sur TF1 du foot France-Belgique, la Ligue des Nations. Quatrième et dernière rencontre de l'équipe de France pour ce premier rassemblement de l'ère Zinedine Zidane. Après les avoir affrontés la semaine dernière, les Bleus sont une nouvelle fois opposés aux Belges. Sur France 4, Belgomania, toute la Belgique qu'on aime, documentaire. La présence artistique belge imprègne durablement le paysage culturel français. De la musique au cinéma, une nouvelle génération d'artistes s'impose naturellement. Sur France 5, droit ou pas droit, divertissement présenté par Anne-Elisabeth Lemoine. Sur M6, l'amour est dans le pré, présenté par Karine Le Marchand. Sur France 2, les aventurières, série. Sur France 3, mes héros, film avec Jason Balasco et Gérard Jugnot. Maxime apprend que sa mère Olga vient d'être emprisonnée pour s'être opposée à un policier. Il accepte de la ramener chez elle à condition qu'elle se réconcilie avec son mari. Et puis sur W9, la proposition, film avec Sandra Bullock. Très belle soirée télé à tous.
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1: Bonjour à tous. François Hollande place à la jeunesse au cœur des priorités pour la présidentielle de 2027. L'ancien président et député de la Corrèze s'est exprimé samedi à Meymac lors de la fête de la Rose du Parti Socialiste. Il estime que les jeunes attendent des réponses, notamment sur l'éducation et leur avenir. François Hollande appelle également à une vision pour la France dans un contexte qu'il juge marqué par des crises économiques, sociales et démocratiques. Toujours pas candidat officiellement, il affirme toutefois se préparer à l'élection présidentielle. Il appelle enfin les forces politiques à la responsabilité et à écarter les extrêmes. Créé pour faire découvrir le fonctionnement et les métiers de la justice et célébrer la Constitution, la 9e édition de la Nuit du Droit se déroule ce lundi 5 octobre. En Corrèze, le tribunal judiciaire de Brive accueille le public, boulevard du Maréchal Lyautey, en partenariat avec les avocats, la gendarmerie et la faculté de droit. De 17h à 22h, une murder party intitulée « Crime au palais, enquêté et jugé » permettra aux participants de mener l'enquête et de rendre un verdict. L'accès est gratuit sur inscription préalable. Le programme et le détail se retrouvent sur le site lanuitdudroit.fr. Et puis on termine avec les résultats de nos équipes sportives ce week-end. En rugby, en fédéral 1, Tulle a perdu 36-21 sur la pelouse du Toec. En fédéral 3, Argentat a gagné 26-34 à Saint-Astier-Neuvic. Et Julia Kobjal a emporté 30-19 face à Saint-Flour. En foot en régional 1, Brive s'est incliné 0-2 face à Thouars. En régional 2, Tulle a perdu 1-2 face à Aix-sur-Vienne. Et Saint-Pantaléon est défait 3-0 à Gouzon. Enfin, en hand en national 3, Objat est défait 42-29 à Lormont.
2: On fait maintenant le point sur l'actu en France et dans le monde. Bonjour Emmanuel Lafont.
3: Bonjour à tous. Les lycéens ont repris leur mouvement devant de nombreux établissements, 413 selon le décompte du ministère de l'Éducation. Des incidents ont éclaté notamment à Toulouse, à Lille et à Paris. Et c'est le début d'une nouvelle semaine de mobilisation avec demain une journée d'action nationale. Ce sera également à l'appel des étudiants, de plusieurs syndicats d'enseignants, mais aussi du PS. La crise du logement en Espagne vire à la crise politique. Le Premier ministre annonce des élections législatives anticipées dans moins de 2 mois. Elles auront lieu le 29 novembre. Cela fait suite au rejet des mesures pour le logement par le Parlement vendredi dernier. Le joueur du club de foot de Nancy placé en détention provisoire. On l'apprend ce matin du procureur. Ils ont été mis en examen pour viol en réunion pour des faits commis il y a une dizaine de jours sur une femme de 22 ans. Et puis place ce soir au 4e et dernier match de l'équipe de France de foot dans ce rassemblement pour la Ligue des Nations. C'est de nouveau contre la Belgique, cette fois au Stade de France. Coup d'envoi 20h45. Voilà pour l'info. Bonne journée.
1: Les rayons de soleil sont au programme ce lundi sur notre département. L'ambiance est calme et belle. Quelques passages nuageux peu importants et passagers sont tout de même annoncés. Cet après-midi, nos maximales afficheront de 21 à 27 degrés. 21 à Trégnac, 24 pour Neuvic et 27 pour Beaulieu. Pour demain mardi, les éclaircies dominent encore, mais quelques averses sont de retour ponctuelles et peu intenses. Les ondées restent au programme pour mercredi et jeudi selon Météo France, qui annonce ensuite le retour d'un ciel calme et lumineux à partir de vendredi.
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Le service de navette TICNAV a cessé de circuler fin août en pays du Zerche après 3 années d'expérimentation. Mise en place par la communauté de communes pour faciliter les déplacements de proximité, le dispositif n'a pas rencontré la fréquentation attendue. La collectivité souhaite désormais tirer les enseignements de cette expérience et travaille à une nouvelle offre davantage adaptée aux besoins des habitants. En attendant, plusieurs solutions restent disponibles, notamment la location longue durée de vélos électriques avec T-cycle, le covoiturage ou encore le taxi à la demande. Toutes les infos se retrouvent sur le site paysduzerche.fr.

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0: Bonjour à tous. François Hollande place à la jeunesse au cœur des priorités pour la présidentielle de 2027. L'ancien président et député de la Corrèze s'est exprimé samedi à Meymac lors de la fête de la Rose du Parti Socialiste. Il estime que les jeunes attendent des réponses, notamment sur l'éducation et leur avenir. François Hollande appelle également à une vision pour la France dans un contexte qu'il juge marqué par des crises économiques, sociales et démocratiques. Toujours pas candidat officiellement, il affirme toutefois se préparer à l'élection présidentielle. Il appelle enfin les forces politiques à la responsabilité et à écarter les extrêmes. Créé pour faire découvrir le fonctionnement et les métiers de la justice et célébrer la Constitution, la 9e édition de la Nuit du Droit se déroule ce lundi 5 octobre. En Corrèze, le tribunal judiciaire de Brive accueille le public, boulevard du Maréchal Lyautey, en partenariat avec les avocats, la gendarmerie et la faculté de droit. De 17h à 22h, une murder party intitulée « Crime au palais, enquêter et juger » permettra aux participants de mener l'enquête et de rendre un verdict. L'accès est gratuit sur inscription préalable. Le programme et le détail se retrouvent sur le site La Nuit du droit.fr. Et puis on termine avec les résultats de nos équipes sportives ce week-end. En rugby, en fédéral 1, Tulle a perdu 36-21 sur la pelouse du Toec. En fédéral 3, Argentat a gagné 26-34 à Saint-Astier-Neuvic et Julia Kobjal a emporté 30-19 face à Saint-Flour. En foot en régional 1, Brive s'est incliné 0-2 face à Thouars. En régional 2, Tulle a perdu 1-2 face à Aix-sur-Vienne et Saint-Pantaléon est défait 3-0 à Gouzon. Enfin, en hand en national 3, Objat est défait 42-29 à Lormont.
1: On fait maintenant le point sur l'actu en France et dans le monde. Bonjour Emmanuel Lafont.
2: Bonjour. Moins de lycées perturbés par rapport à la semaine dernière. On en compte plus de 400 selon le ministère de l'Éducation. À Lens, un jeune de 15 ans a eu la main arrachée par une grenade des forces de l'ordre. Le procureur indique que l'IGPN, l'inspection générale de la police nationale, a été saisie. Le club de foot de Nancy réagit après la mise en examen de deux des joueurs de son équipe réserve pour viol en réunion. Le club indique prendre pleinement la mesure de la gravité des faits et ajoute attendre la décision de la justice avant de prendre toute mesure à l'encontre des joueurs concernés. Après Romain Bouvier, Loïc Le Priol lui aussi annonce qu'il fait appel de sa condamnation. Ils avaient tous les deux été jugés en septembre pour l'assassinat de Federico Martín Aramburu, l'ex-rugbyman argentin. Loïc Le Priol avait écopé de 26 ans de prison. Et puis utiliser votre téléphone en conduisant peut vous faire perdre votre permis. La mesure entre en vigueur dès aujourd'hui. Les automobilistes risquent désormais partout une suspension immédiate de leur permis de conduire entre 15 jours et 6 mois. Voilà pour l'info. Bon après-midi.
0: Les rayons de soleil sont au programme ce lundi sur notre département. L'ambiance est calme et belle. Quelques passages nuageux peu importants et passagers sont tout de même annoncés. Cet après-midi, nos maximales afficheront de 21 à 27 degrés. 21 à Trégnac, 24 pour Neuvic et 27 pour Beaulieu. Pour demain mardi, les éclaircies dominent encore, mais quelques averses sont de retour ponctuelles et peu intenses. Les ondées restent au programme pour mercredi et jeudi, selon Météo France, qui annonce ensuite le retour d'un ciel calme et lumineux à partir de vendredi.

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1: Jordan FM 16h, bon début de semaine à tous et bienvenue. Si vous nous rejoignez, top départ de notre 16-20 avec Vianney qui nous rejoint dans un instant. Pour l'heure, c'est le retour de l'info avec Sophie Fritsch. Bonsoir Sophie.
2: Bonsoir Guillaume, bonsoir à tous. À Brive, l'agglo veut favoriser l'installation de nouveaux commerces pour lutter contre les vitrines vides. Près de 14% des locaux commerciaux du centre-ville étaient occupés à la fin du premier trimestre contre 10,5% fin 2023. L'agglo briviste lance donc une aide destinée aux commerces de moins de 400 mètres carrés dans les 48 communes du territoire. Elle peut atteindre 20 000 euros pour une création indépendante et 15 000 pour une franchise. Le dispositif concerne notamment l'alimentaire, l'équipement, la culture, les loisirs ou encore les cafés et restaurants, mais exclut la restauration rapide. Le camion de l'emploi Adeco fait étape à Brive demain, mardi 6 octobre, de 8h à 16h, devant l'office de tourisme avenue du 14 juillet. Les recruteurs viendront directement à la rencontre des candidats pour proposer des postes en intérim CDD et CDI. Plusieurs secteurs recrutent actuellement sur le bassin, notamment l'industrie, le BTP, la logistique, le transport et le tertiaire. Les profils recherchés vont des ouvriers, techniciens aux conducteurs poids lourds, préparateurs de commandes ou encore employés administratifs. Et puis, à Tulle, une marche solidaire est organisée ce dimanche 11 octobre dans le cadre d'Octobre Rose pour sensibiliser au dépistage du cancer du sein. Baptisée Tulle en Rose, elle est organisée par la ville et l'association Tulle Sentier. Deux parcours seront proposés au départ du centre culturel et sportif. Une randonnée de 6 km et une course ou marche libre jusqu'à 9 km. Et les inscriptions se feront sur place dès 8h30 au prix de 5 euros par personne. L'ensemble des fonds seront reversés à la Ligue contre le cancer de la Corrèze. On poursuit ce point sur l'actu avec Axel Pontier et l'info en français dans le monde. Bonsoir Axel.
3: Bonjour. Moins de lycées perturbés par rapport à la semaine dernière. On en compte plus de 400 selon le ministère de l'Éducation. À Lens, un jeune de 15 ans a eu la main arrachée par une grenade des forces de l'ordre. Le procureur indique que l'IGPN, l'inspection générale de la police nationale, a été saisie. Le club de foot de Nancy réagit après la mise en examen de deux des joueurs de son équipe réserve pour viol en réunion. Le club indique prendre pleinement la mesure de la gravité des faits et ajoute attendre la décision de la justice avant de prendre toute mesure à l'encontre des joueurs concernés. Après Romain Bouvier, Loïc Le Priol lui aussi annonce qu'il fait appel de sa condamnation. Ils avaient tous les deux été jugés en septembre pour l'assassinat de Federico Martín Aramburu, l'ex-rugbyman argentin. Loïc Le Priol avait écopé de 26 ans de prison. Et puis utiliser votre téléphone en conduisant peut vous faire perdre votre permis. La mesure entre en vigueur dès aujourd'hui. Les automobilistes risquent désormais partout une suspension immédiate de leur permis de conduire entre 15 jours et 6 mois. Voilà pour l'info. Bon après-midi.
2: Notre fin de journée, ce lundi, reste très lumineuse. Pour demain, le soleil domine en matinée. Et puis Météo France annonce quelques averses de retour dans l'après-midi. Elles gagnent en intensité au fil des heures et les orages traversent notre département demain soir. Du côté du mercure, comptez de 14 à 20 degrés demain matin et nos maximales afficheront de 19 à 25. 19 attendus à Chaméra, 22 pour Saint-Angèle-et-Tulle et 25 attendus à Beaulieu. Pour mercredi, le ciel reste gris et pluvieux partout. Jeudi, l'ambiance alterne entre éclaircies et ondées. Et puis le soleil est de retour vendredi sur les cartes des prévisions. Il devrait également nous accompagner au cours du prochain week-end.
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1: 16h04 sur Jordan FM, ravi de vous retrouver pour lancer cette nouvelle semaine ensemble. J'espère que vous avez passé un très bon week-end. Au programme de cette première heure, les opportunités d'emploi pour la saison d'hiver au Luron. On retrouvera également Sylvain et Charlotte avec la Twitter de ce lundi à 16h30. Et puis côté musique, Thérapie Taxi se prépare, Purple Disco Machine également. Et puis tout de suite, voici Vianney, Doré d'Étain. C'est son tout nouveau single.

0: Bolos.
1: It's All, c'était Thérapie Taxi et Romeo Elvis sur Jordan FM.
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1: Le mercredi 21 octobre prochain dès 13h30, la station du Luron vous donne rendez-vous pour le forum des jobs d'hiver organisé par le campus de la CCI du Cantal et Haute-Terre Communauté à la salle Orsac. Cet événement incontournable rassemble une quinzaine de recruteurs prêts à vous rencontrer. Des dizaines d'offres seront à pourvoir, services, cuisine, accueil, mais aussi des formations qualifiantes d'agents de remontée mécanique ou skiman. Et grande nouveauté cette année, vous allez pouvoir bénéficier d'un espace d'accompagnement dédié aux travailleurs saisonniers. Sachez que vous pouvez consulter toutes les offres déjà pour préparer votre venue sur emploicantal.fr. Restez bien avec moi, côté musique, on poursuit avec Tame Impala, Jenny et Patti Smith. Retour de notre duo des matinales également à 16h30 pour le best-of avec Sylvain et Charlotte.
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0: Appel à la prise de conscience collective, à la paix et à la justice sociale. People of the Power, c'était Patti Smith à l'instant dans le 16-20 sur Jordan FM. Morceau qui rappelle que le pouvoir, le véritable pouvoir appartient au peuple lorsqu'il se rassemble. Magnifique morceau de Patti Smith sur Jordan FM. Restez bien avec moi dans le prochain quart d'heure, on va retrouver Ariana Grande. Il y aura aussi Janaya chez Somber. 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

0: The Boys Are Back in Town, c'était Till Lady à l'instant sur Jordan FM. Avant Mike Demero, The Cardigans et Harry Styles. Et le retour de l'info à 17h avec Sophie Fritz et Axel Pantier.
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0: L'émission de télé Cauchemar en cuisine avec le chef Etchebest recherche des candidats en Limousin, des restaurateurs qui traversent des moments difficiles et qui auraient besoin de l'accompagnement et des conseils du chef. Les personnes intéressées peuvent contacter la prod à l'adresse suivante casting@m6.fr. En attendant, on se fait plaisir avec un extrait de l'émission.
2: Tu travailles dans la merde tous les jours. Tu veux que je t'aide comment, moi? Dis-moi comment, putain, je sais pas. Vas-y, merde Chantal, tu dois t'occuper de tes clients.
0: Le chef Philippe Etchebest, très en forme avec Chantal. Extrait absolument culte. Je vous rappelle l'adresse mail si vous souhaitez contacter l'équipe de casting. casting@m6.fr.
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0: Ça pour le sismographe, juste après Offenbach et Star Sailor. Et le retour de l'info avec Sophie Fritsch. Bonsoir Sophie.
1: Bonsoir Guillaume, bonsoir à tous. À Brive, l'agglo veut favoriser l'installation de nouveaux commerces pour lutter contre les vitrines vides. Près de 14% des locaux commerciaux du centre-ville étaient occupés à la fin du premier trimestre contre 10,5% fin 2023. L'agglo briviste lance donc une aide destinée aux commerces de moins de 400 mètres carrés dans les 48 communes du territoire. Elle peut atteindre 20 000 euros pour une création indépendante et 15 000 pour une franchise. Le dispositif concerne notamment l'alimentaire, l'équipement, la culture, les loisirs ou encore les cafés et restaurants, mais exclut la restauration rapide. Le camion de l'emploi Adeco fait étape à Brive demain, mardi 6 octobre, de 8h à 16h, devant l'office de tourisme avenue du 14 juillet. Les recruteurs viendront directement à la rencontre des candidats pour proposer des postes en intérim, CDD et CDI. Plusieurs secteurs recrutent actuellement sur le bassin, notamment l'industrie, le BTP, la logistique, le transport et le tertiaire. Les profils recherchés vont des ouvriers, techniciens aux conducteurs poids lourds, préparateurs de commandes ou encore employés administratifs. Et puis, à Tulle, une marche solidaire est organisée ce dimanche 11 octobre dans le cadre d'Octobre Rose pour sensibiliser au dépistage du cancer du sein. Baptisée Tulle en Rose, elle est organisée par la ville et l'association Tulle Sentier. Deux parcours seront proposés au départ du centre culturel et sportif. Une randonnée de 6 km et une course ou marche libre jusqu'à 9 km. Et les inscriptions se feront sur place dès 8h30 au prix de 5 euros par personne. L'ensemble des fonds seront reversés à la Ligue contre le cancer de la Corrèze. On poursuit ce point sur l'actu avec Axel Pontier et l'info en français dans le monde. Bonsoir Axel.
2: Bonjour. Moins de lycées perturbés par rapport à la semaine dernière. On en compte plus de 400 selon le ministère de l'Éducation. À Lens, un jeune de 15 ans a eu la main arrachée par une grenade des forces de l'ordre. Le procureur indique que l'IGPN, l'inspection générale de la police nationale, a été saisie. Le club de foot de Nancy réagit après la mise en examen de deux des joueurs de son équipe réserve pour viol en réunion. Le club indique prendre pleinement la mesure de la gravité des faits et ajoute attendre la décision de la justice avant de prendre toute mesure à l'encontre des joueurs concernés. Après Romain Bouvier, Loïc Le Priol lui aussi annonce qu'il fait appel de sa condamnation. Ils avaient tous les deux été jugés en septembre pour l'assassinat de Federico Martín Aramburu, l'ex-rugbyman argentin. Loïc Le Priol avait écopé de 26 ans de prison. Et puis utiliser votre téléphone en conduisant peut vous faire perdre votre permis. La mesure entre en vigueur dès aujourd'hui. Les automobilistes risquent désormais partout une suspension immédiate de leur permis de conduire entre 15 jours et 6 mois. Voilà pour l'info. Bon après-midi.
1: Notre fin de journée, ce lundi, reste très lumineuse. Pour demain, le soleil domine en matinée. Et puis Météo France annonce quelques averses de retour dans l'après-midi. Elles gagnent en intensité au fil des heures et les orages traversent notre département demain soir. Du côté du mercure, comptez de 14 à 20 degrés demain matin et nos maximales afficheront de 19 à 25. 19 attendus à Chaméra, 22 pour Saint-Angèle et Tulle et 25 attendus à Beaulieu. Pour mercredi, le ciel reste gris et pluvieux partout. Jeudi, l'ambiance alterne entre éclaircies et ondées. Et puis le soleil est de retour vendredi sur les cartes des prévisions. Il devrait également nous accompagner au cours du prochain week-end.
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0: 17h04, bienvenue si vous nous rejoignez sur Jordan FM, deuxième heure ensemble pour entamer ce début de semaine. Au programme d'ici 18h, vos places à gagner pour Camp Claude et Montanita au sismographe Aurillac. Le retour sur scène de Saint-Clair à la Copé à Clermont. On parle de tout ça dans les prochaines minutes sur Jordan FM. Mais avant, côté musique, on va écouter Born In, Bon Entendeur et Offenbach et Star Sailor tout de suite.

0: Cry For You, c'était Born In sur Jordan FM. Avoir le nouveau Marine, les Pointer Sisters, Julien Doré. Mais avant, on vous offre vos places pour le sismographe à Aurillac.
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Si c'est bon comme ça, c'était Sinclair sur Jordan FM, le patron du funk français qui fait son grand retour sur scène. Le vendredi 13 novembre prochain à 20h, Sinclair débarque à la coopérative de mai à Clermont avec sa toute nouvelle tournée. Entouré de ses musiciens, il va venir enflammer Clermont avec ses hits, ses nouveaux morceaux aux sonorités vibrantes. Un show à retrouver le vendredi 13 novembre à partir de 20h. Il y aura Aïssa Malouk en première partie. Et sachez que vous pouvez prendre vos billets dès maintenant sur le site internet de la coopérative. Restez bien avec moi côté musique. On va retrouver Coldplay dans un instant. Julien Doré et Orson. Et pour l'heure, voici Manon Lisa avec Le Petit Pêcheur sur Jordan FM.

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0: À l'instant, c'était Orson sur Jordan FM. Avant Miley Cyrus et Amy Winehouse. Et le retour de l'info à 18h avec Sophie Fritsch et Axel Pontier.
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0: Le célèbre concours d'Aigleton Photo Nature évolue et devient le challenge 100% Limousin. Cette année, le terrain de jeu s'agrandit à la Corrèze, la Creuse et la Haute-Vienne. Votre mission, capturer la magie de notre territoire à travers le thème passionnant, le Festival des couleurs limousines. 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
1: Bienvenue si vous nous amenez à la sortie du boulot. Vous écoutez Jordan FM, il est 18h. Dans un instant, on retrouve Moziman et Gaëtan Roussel. Juste avant, on s'intéresse à l'actu dans le Cantal, en Corrèze et dans le Lot avec Sophie Fritsch. Bonsoir Sophie.
2: Bonsoir Guillaume, bonsoir à tous. À Brive, l'agglo veut favoriser l'installation de nouveaux commerces pour lutter contre les vitrines vides. Près de 14% des locaux commerciaux du centre-ville étaient occupés à la fin du premier trimestre, contre 10,5% fin 2023. L'agglo briviste lance donc une aide destinée aux commerces de moins de 400 mètres carrés dans les 48 communes du territoire. Elle peut atteindre 20 000 euros pour une création indépendante et 15 000 pour une franchise. Le dispositif concerne notamment l'alimentaire, l'équipement, la culture, les loisirs ou encore les cafés et restaurants, mais exclut la restauration rapide. Le camion de l'emploi Adeco fait étape à Brive demain, mardi 6 octobre, de 8h à 16h, devant l'office de tourisme avenue du 14 juillet. Les recruteurs viendront directement à la rencontre des candidats pour proposer des postes en intérim CDD et CDI. Plusieurs secteurs recrutent actuellement sur le bassin, notamment l'industrie, le BTP, la logistique, le transport et le tertiaire. Les profils recherchés vont des ouvriers, techniciens aux conducteurs poids lourds, préparateurs de commandes ou encore employés administratifs. Et puis, à Tulle, une marche solidaire est organisée ce dimanche 11 octobre dans le cadre d'Octobre Rose pour sensibiliser au dépistage du cancer du sein. Baptisée Tulle en Rose, elle est organisée par la ville et l'association Tulle Sentier. Deux parcours seront proposés au départ du centre culturel et sportif, une randonnée de 6 km et une course ou marche libre jusqu'à 9 km. Et les inscriptions se feront sur place dès 8h30 au prix de 5 euros par personne. L'ensemble des fonds seront reversés à la Ligue contre le cancer de la Corrèze. On poursuit ce point sur l'actu avec Axel Pantier et l'info en français dans le monde. Bonsoir Axel.
3: Bonsoir à tous. Une reprise des cours dès mercredi dans les lycées, c'est ce que souhaite le ministre de l'Éducation. Édouard Geffrey indique que 190 élèves ont été blessés depuis le début du mouvement. À Lens ce matin, un jeune de 15 ans a eu la main arrachée par une grenade des forces de l'ordre. Et le mouvement qui a touché aujourd'hui près de 600 lycées doit continuer demain, avec notamment plusieurs syndicats aux côtés des lycéens et étudiants. Notez aussi que l'intersyndicale appelle aujourd'hui à une grande mobilisation dans le public comme dans le privé le 5 novembre prochain. Il y aura un second procès pour le meurtre de Federico Martin Aramburu. Après Romain Bouvier, Loïc Le Priol lui aussi annonce qu'il fait appel. Il avait été condamné pour l'assassinat de l'ex-rugbyman argentin à 26 ans de prison. Et puis c'est le dernier rendez-vous de la trêve internationale. L'équipe de France reçoit la Belgique ce soir pour la quatrième journée de la Ligue des Nations. C'est à 20h45 au Stade de France. Voilà pour l'essentiel. Très bonne fin de journée. À notre écoute.
2: Notre fin de journée, ce lundi, reste très lumineuse. Pour demain, le soleil domine en matinée. Et puis Météo France annonce quelques averses de retour dans l'après-midi. Elles gagnent en intensité au fil des heures et les orages traversent notre département demain soir. Du côté du mercure, comptez de 14 à 20 degrés demain matin et nos maximales afficheront de 19 à 25. 19 attendus à Chaméra, 22 pour Saint-Angèle-et-Tulle et 25 attendus à Beaulieu. Pour mercredi, le ciel reste gris et pluvieux partout. Jeudi, l'ambiance alterne entre éclaircies et ondées. Et puis le soleil est de retour vendredi sur les cartes des prévisions. Il devrait également nous accompagner au cours du prochain week-end.
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1: Merci de passer le début de soirée avec nous. Soyez les bienvenus si vous nous rejoignez sur Jordan FM à 18h, passé de 4 minutes. On prépare la suite des festivités d'ici 19h avec un avant-goût de la grande soirée fiesta qui se prépare au Prisme à Aurillac. Le programme télé de votre soirée à 18h30. Et puis, côté musique, les Red Hot, Kenji ou bien encore Moziman et Gaëtan Roussel tout de suite.

0: À l'instant, c'était les Red Hot sur Jordan FM.
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0: Avant Estelle, Kungs et Claudio Capeo. Et le programme télé de votre soirée à 18h30.
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0: Vous venez d'écouter Claudio Capeo, un homme debout dans le 16-20 sur Jordan FM, sorti en 2016, juste après son passage remarqué dans The Voice. Restez bien avec moi pour la suite côté musique, on va retrouver Taylor Swift. À venir également Lenny Kravitz et le trio Rihanna, Kanye West, Paul McCartney. 18h30, merci de passer la fin de journée avec nous sur Jordan FM. Tout de suite, le programme télé de votre soirée.
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2: Bonjour, quoi de beau à la télé pour cette soirée du 5 octobre sur TF1 du foot France-Belgique, la Ligue des Nations. Quatrième et dernière rencontre de l'équipe de France pour ce premier rassemblement de l'ère Zinedine Zidane. Après les avoir affrontés la semaine dernière, les Bleus sont une nouvelle fois opposés aux Belges. Sur France 4, Belgomania, toute la Belgique qu'on aime, documentaire. La présence artistique belge imprègne durablement le paysage culturel français. De la musique au cinéma, une nouvelle génération d'artistes s'impose naturellement. Sur France 5, droit ou pas droit, divertissement présenté par Anne-Elisabeth Lemoine. Sur M6, L'amour est dans le pré, présenté par Karine Lemarchand. Sur France 2, Les Aventurières, série. Sur France 3, Mes héros, film avec Josiane Balasco et Gérard Jugnot. Maxime apprend que sa mère Olga vient d'être emprisonnée pour s'être opposée à un policier. Il accepte de la ramener chez elle à condition qu'elle se réconcilie avec son mari. Et puis sur W9, La Proposition, film avec Sandra Bullock. Très belle soirée télé à tous.
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0: Le trio Rihanna, Kanye West, Paul McCartney sur Jordan FM avant de détruire. Bon, c'est à venir à Mika dans le prochain quart d'heure. Et le retour de l'info avec Sophie Fritsch et Axel Pantier.
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1: yeah, 19h, on fait un point sur la programmation du festival Hibernia Rock. Dans les prochaines minutes, on écoutera aussi Shakira et Burna Boy. Avant ça, c'est Sophie Fritsch qui nous rejoint pour faire le tour de l'actu de ce lundi 5 octobre. Bonsoir Sophie.
2: Bonsoir Guillaume, bonsoir à tous. À Brive, l'agglo veut favoriser l'installation de nouveaux commerces pour lutter contre les vitrines vides. Près de 14% des locaux commerciaux du centre-ville étaient occupés à la fin du premier trimestre contre 10,5% fin 2023. L'agglo briviste lance donc une aide destinée aux commerces de moins de 400 mètres carrés dans les 48 communes du territoire. Elle peut atteindre 20 000 euros pour une création indépendante et 15 000 pour une franchise. Le dispositif concerne notamment l'alimentaire, l'équipement, la culture, les loisirs ou encore les cafés et restaurants, mais exclut la restauration rapide. Le camion de l'emploi Adeco fait étape à Brive demain, mardi 6 octobre, de 8h à 16h, devant l'office de tourisme avenue du 14 juillet. Les recruteurs viendront directement à la rencontre des candidats pour proposer des postes en intérim CDD et CDI. Plusieurs secteurs recrutent actuellement sur le bassin, notamment l'industrie, le BTP, la logistique, le transport et le tertiaire. Les profils recherchés vont des ouvriers, techniciens aux conducteurs poids lourds, préparateurs de commandes ou encore employés administratifs. Et puis, à Tulle, une marche solidaire est organisée ce dimanche 11 octobre dans le cadre d'Octobre Rose pour sensibiliser au dépistage du cancer du sein. Baptisée Tulle en Rose, elle est organisée par la ville et l'association Tulle Sentier. Deux parcours seront proposés au départ du centre culturel et sportif. Une randonnée de 6 km et une course ou marche libre jusqu'à 9 km. Et les inscriptions se feront sur place dès 8h30 au prix de 5 euros par personne. L'ensemble des fonds seront reversés à la Ligue contre le cancer de la Corrèze. On poursuit ce point sur l'actu avec Axel Pantier et l'info en français dans le monde. Bonsoir Axel.
3: Bonsoir à tous. Une reprise des cours dès mercredi dans les lycées, c'est ce que souhaite le ministre de l'Éducation. Édouard Geffrey indique que 190 élèves ont été blessés depuis le début du mouvement. À Lens ce matin, un jeune de 15 ans a eu la main arrachée par une grenade des forces de l'ordre. Et le mouvement qui a touché aujourd'hui près de 600 lycées doit continuer demain, avec notamment plusieurs syndicats aux côtés des lycéens et étudiants. Notez aussi que l'intersyndicale appelle aujourd'hui à une grande mobilisation dans le public comme dans le privé le 5 novembre prochain. Il y aura un second procès pour le meurtre de Federico Martina Rambourou. Après Romain Bouvier, Loïc Le Priol lui aussi annonce qu'il fait appel. Il avait été condamné pour l'assassinat de l'ex-rugbyman argentin à 26 ans de prison. Et puis c'est le dernier rendez-vous de la trêve internationale. L'équipe de France reçoit la Belgique ce soir pour la quatrième journée de la Ligue des Nations. C'est à 20h45 au Stade de France. Voilà pour l'essentiel. Très bonne fin de journée. À notre écoute.
2: Notre fin de journée, ce lundi, reste très lumineuse. Pour demain, le soleil domine en matinée. Et puis Météo France annonce quelques averses de retour dans l'après-midi. Elles gagnent en intensité au fil des heures et les orages traversent notre département demain soir. Du côté du mercure, comptez de 14 à 20 degrés demain matin et nos maximales afficheront de 19 à 25. 19 attendus à Chaméra, 22 pour Saint-Angèle et Tulle et 25 attendus à Beaulieu. Pour mercredi, le ciel reste gris et pluvieux partout. Jeudi, l'ambiance alterne entre éclaircies et ondées. Et puis le soleil est de retour vendredi sur les cartes des prévisions. Il devrait également nous accompagner au cours du prochain week-end.
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1: 19h04 sur Jordan FM. Merci d'être à notre écoute pour cette fin de journée. Au menu de cette ultime heure, un avant-goût du festival Hibernia Rock et le départ surprise du bassiste d'Indochine. Après tant de bons et loyaux services, on reparle de tout ça tout à l'heure. Côté musique, pour démarrer cette dernière heure ensemble, on va écouter Cyril, Santa ou bien encore Shakira et Burna Boy.

0: venez d'écouter Cyril sur Jordan FM. Avant un peu, Cora, Benson, Boone et Indochine. On parle du Festival Hibernarwek 2027.
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0: Le Festival Hibernarwek sera bien de retour l'année prochaine du 2 février au 13 mars. C'est pour cette nouvelle édition. Plusieurs têtes d'affiche ont déjà été annoncées, à commencer par Gauvin Serre, qui sera au présent au festival le mardi 2 février à 20h30 au Théâtre Municipal d'Aurillac. Le chanteur présentera son quatrième album Boulevard de l'Enfance. Direction ensuite Champs sur Tarentaine Marshall le 20 février avec Pony Pony Run Run. Et enfin Dynamite Shakers le 6 mars à Cassia News. La programmation complète sera dévoilée le 15 décembre prochain, date à laquelle ouvrira également la billetterie en ligne sur hibernarwek.fr.
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Le chant des signes, c'était Indochine à l'instant dans le 16-20 sur Jordan FM. Alors ça me donne l'occasion de vous parler du groupe de Nicolas Sirkis, puisque ça a fait sensation ce week-end. Après plus de 30 ans de loyaux services, Marc Elliard, le bassiste emblématique du groupe, a annoncé qu'il allait quitter Indochine. Arrivé en 1992, il aura marqué de son empreinte et de son groove toutes les tournées légendaires et albums mythiques d'Indochine. Une grande étape pour la formation de Nicolas Sirkis, qui s'apprête donc à écrire un nouveau chapitre de son histoire avec un nouveau bassiste. Restez bien avec moi côté musique sur Jordan FM. On va écouter Nuit Incolore, Adèle et puis Stromae, Tove Lo tout

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0: 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C'était Nuit Incolore sur Jordan FM.
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0: 19h45 sur Jordan FM, c'est la fin du 16-20 pour ce lundi. Merci à toutes et à tous de nous avoir accompagnés. Avant de se quitter, je vous propose d'écouter UGL. Il y aura aussi Vita et Tudor Cinema Club. Rendez-vous demain à 16h pour une nouvelle émission ensemble. Demain matin, les matinales pour bien démarrer la journée avec Sylvain et Charlotte. Excellente soirée à tous et à demain. Bye bye.
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1: AXA Prévention a voulu savoir ce qui empêchait les gens de faire les dépistages du cancer recommandés et interroger les Français sur leurs raisons. Clotilde Frottet, bonjour.
2: Bonjour.
1: Vous êtes secrétaire générale d'AXA Prévention, alors quel est le constat ?
2: Eh bien en France, le taux de participation au dépistage organisé reste inférieur à 50% alors que tout le monde en reconnaît l'utilité.
1: Mais pourquoi ? Quels sont les freins ?
2: Eh bien ce sont surtout des freins psychologiques. Il y a la peur du résultat et de la douleur, ouais. La crainte aussi d'inquiéter ses proches et la solitude. Autant de blocages qui empêchent le passage à l'action, même face à un enjeu de santé aussi déterminant.
1: Cela dit, votre étude identifie aussi des leviers pour encourager ce passage à l'action.
2: Oui, et les plus forts, ce sont les liens d'affection qui nous unissent à nos proches. Pour 7 Français sur 10, le dépistage est un acte d'amour. Nous sommes uniques pour ceux qui nous aiment. Alors faisons nos dépistages du cancer aussi pour eux.
1: Merci Clotilde.
2: Merci.
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